Bonjour, c'est Arnold Turbus sur Demoiselle. Je vous présente mon nouveau titre en featuring avec Étienne Dao. Voici Laurie Sky sur la radio d'ici.

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1: Bonjour, l'incendie survenu dans les Landes est désormais fixé. C'est l'annonce faite par le président Emmanuel Macron depuis le centre opérationnel de Bordeaux. Le feu a détruit 3600 hectares et 198 bâtiments. Quelques 15 000 personnes évacuées sur les 30 000 ont reçu l'autorisation de regagner leur domicile, mais certains habitants ne retrouveront pas leur maison, a déploré Hélène Larzé, maire de Biscarrosse. En Gironde, le feu n'est toujours pas maîtrisé. Et puis, conséquence de ces feux, la circulation ferroviaire est fortement perturbée pour la troisième journée consécutive. Aucun TGV ne circulera au sud de Bordeaux ce mardi, hormis vers Agen et Toulouse. Bordeaux devient le terminus pour les trains venant de Paris. Les liaisons vers Arcachon, Hendaye et Tarbes sont supprimées. La SNCF recommande de reporter les déplacements. Et puis en Espagne, le gouvernement espère maîtriser d'ici ce soir les gigantesques incendies qui sévissent près de Madrid et d'Avila. Ces brasiers historiques ont déjà ravagé environ 75 000 hectares et entraîné l'évacuation d'au moins 60 000 personnes. Pour ne rien arranger, une nouvelle vague de chaleur s'apprête à toucher la France dès ce mardi, selon Météo France. Après un répit ce week-end, les températures remonte rapidement sur une grande partie du territoire. Le pic d'intensité est attendu pour demain avec des pointes prévues jusqu'à 40 degrés dans le sud-ouest et 38 degrés à Paris. Il s'agit du 4e épisode de ce type cet été. Le mercure restera élevé tout au long de la semaine. Un drame à Paris où 3 femmes ont été blessées par un homme armé de couteau, porte de Clichy dans le 17e arrondissement. 2 victimes se trouvent en urgence absolue. Le suspect âgé de 31 ans est connu pour ses antécédents psychiatriques, tenait des propos incohérents. Il a été interpellé par un policier hors service. Au Moyen-Orient, comme un air de déjà-vu, Donald Trump estime qu'il existe de bonnes chances que les discussions en cours avec l'Iran aboutissent. Il s'exprimait à bord d'Air Force One. Le président américain a précisé que les pourparlers devraient progresser rapidement, faute de quoi l'armée américaine n'hésiterait pas à reprendre des actions militaires d'ampleur. Enfin, en sport et en football, Kylian Mbappé a publié une lettre ouverte aux Français, plus d'une semaine après la fin de la Coupe du Monde. L'attaquant du Real Madrid, qui a tenu à remercier ses supporters, a conclu par ces mots : « Le football, au fond, reste un jeu qu'on prend très au sérieux. »

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0: Virtuel, à l'instant sur Demoiselle, hein, c'est bien sûr le titre de Chris Terrier. Allez, bienvenue, merci de nous avoir rejoints sur Demoiselle, excellent réveil, il est déjà 7h. C'est votre émission, on aurait dû se coucher plus tôt.
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0: Et voici l'essentiel de l'actualité nationale et internationale en ce mardi 28 juillet. Frédéric Fouquet.
2: Bonjour, plusieurs départements en vigilance jaune canicule à partir d'aujourd'hui, notamment la Gironde où le feu est stabilisé mais n'est toujours pas fixé et où le retour de la chaleur fait craindre une nouvelle aggravation. Le pic d'intensité de cette quatrième vague de chaleur est attendu pour ce mercredi avec des pointes prévues jusqu'à 40 degrés dans le sud-ouest et 38 degrés à Paris. Et puis l'incendie survenu dans les Landes est désormais fixé. C'est l'annonce faite par le président Emmanuel Macron depuis le centre opérationnel de Bordeaux où il était en visite hier. Le feu a détruit 3600 hectares et 198 bâtiments. En Espagne, le gouvernement espère de son côté maîtriser d'ici ce soir les gigantesques incendies qui sévissent près de Madrid, d'Avila et de Valence. Une première dans l'histoire du pays. Un drame à Paris où trois femmes ont été blessées par un homme armé d'un couteau, porte de Clichy dans le 17e arrondissement. Deux victimes se trouvent en urgence absolue. Le suspect âgé de 31 ans est connu pour ses antécédents psychiatriques, tenait des propos incohérents et a été interpellé par un policier hors service. Dernier jour de la période des soldes d'été aujourd'hui avec un bilan morose pour les commerçants. 60% d'entre eux ont constaté une fréquentation en net recul. La prolongation de la période n'a pas changé la donne. Le constructeur automobile Renault, renvoyé devant le tribunal correctionnel de Paris pour tromperie aggravée dans l'affaire du Dieselgate. La marque est suspectée d'avoir calibré des véhicules pour respecter les normes anti-pollution uniquement lors des tests d'homologation. Renault a indiqué vouloir défendre son innocence lors de cette procédure judiciaire. Donald Trump souffle toujours le chaud et le froid. Il estime qu'il existe de bonnes chances que les discussions en cours avec l'Iran aboutissent, mais que sinon l'armée américaine va reprendre ses actions militaires d'ampleur. Le président américain doit par ailleurs recevoir ce mardi le premier ministre israélien Benjamin Netanyahou. Et puis le président ukrainien Volodymyr Zelensky est également attendu dans la journée à la Maison Blanche pour s'entretenir avec Donald Trump et tenter une nouvelle fois de gagner son soutien face à la Russie. Enfin du sport et du football avec un événement de taille aujourd'hui alors que son nom circule depuis des années. C'est le grand jour pour Zinedine Zidane qui va être officiellement nommé sélectionneur de l'équipe de France. Zizou débutera avec sa nouvelle équipe le 25 septembre prochain face à la Turquie en Ligue des Nations. Il dirigera pour la première fois les Bleus à domicile contre l'Italie le 2 octobre.
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1: Mardi 28 juillet aujourd'hui, nous sommes le 209e jour de l'année et aujourd'hui c'est la fête au Sanson. C'est également cette journée qui a été marquée à l'échelle mondiale pour la lutte contre l'épidémie occasionnée par le dépistage et la vaccination. Et c'est aujourd'hui qu'on fête cette journée nationale. Dans quelques instants, vous avez rendez-vous également avec les anniversaires du jour et puis la musique pour vous accompagner sur Demoiselle. Et le single de Pierre Nemar, Je pense à vous, sur la radio d'ici. Excellent réveil.

0: Journée mondiale de la lutte contre l'hépatite. Aujourd'hui en cette Saint-Samson sur Demoiselle. Nous sommes le mardi 28 juillet. Quelques anniversaires à fêter. John David Washington a 42 ans aujourd'hui. Un passé du terrain de foot au plateau de cinéma avec brio. Soulja Boy, lui, a 36 ans aujourd'hui. Côté humour, Alexis Le Rossignol a 42 ans. Francis Weber a 89 ans aujourd'hui. Anne-Elisabeth Blatow a 50 ans. Elisabeth Berkley, elle, a 54 ans. Star inoubliable de Saved by the Bell, sauvée par le gong. Manuela Lopez a 54 ans aujourd'hui. Bon anniversaire à vous qui êtes nés le même jour que ces personnalités. Dans quelques instants, vous avez rendez-vous avec Teddy Swim, Mr. Know It All dans le prochain quart d'heure sur Demoiselle également. Les sports et puis l'information locale et départementale avec Adrien Viven. Côté souvenirs aussi, Elton John dans quelques minutes sur Demoiselle avec Your Song. A tout de suite.
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0: Elton John, Your Song sur Demoiselle, un souvenir de la radio d'ici. Tiens, coup d'œil sur la carrière de Elton John, qui sort de sa retraite après 3 ans, loin des scènes. Il annonce d'ailleurs 2 concerts d'adieu à Mexico les 2 et 3 octobre prochains. Sa première apparition là-bas était il y a 14 ans déjà, et en septembre, il sera à l'affiche de Rock in Rio. Elton John, souvenir avec Your Song.

0: Elton John sur Demoiselle et Your Song sur la radio d'ici.
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0: C'est le journal à l'info d'ici sur Demoiselle avec Adrien Vivaine.
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4: Des pompiers de Charente-Maritime présents en renfort pour combattre l'incendie de Somos en Gironde de ce 17 a répondu aux premières demandes de renfort. L'alerte des 7 sentinelles. Son président Olivier Marvaux est très inquiet pour la forêt de la Coubre. Il prône une fermeture de la route départementale 25 lorsque le risque de feu de forêt est très sévère. Le refuge Oléronais à la rescousse pour sauver les animaux du refuge de Mérignac en Gironde. Une équipe s'y est rendue en urgence samedi dernier pour récupérer plusieurs chiens. Et la météo, temps estival et mercure en hausse jusqu'à 34 degrés pour les maximales de ce mardi. Pour lutter contre les incendies XXL en Gironde, les pompiers du département se relaient sans relâche. Ils font partie des 2700 soldats du feu mobilisés pour lutter contre les feux qui ont déjà brûlé 42 000 hectares entre le bassin d'Arcachon et Bordeaux. La revue des effectifs sur place par Didier Marcaillou, le directeur du SDIS-17.
5: Actuellement, on a 3 groupes incendies feux de forêt qui sont sur le feu de Somos en Gironde. Donc chaque groupe est composé de 4 camions incendies et d'une vingtaine de personnels. Donc ça fait 60 personnes avec 12 engins pompes. Ce week-end, on avait rajouté 3 camions incendies urbains avec une quinzaine de personnes. Ils sont rentrés. Par contre, on a envoyé 8 officiers pour relever les cadres du 10-33 qui avaient besoin de se reposer un peu. Ils sont partis pour 4 jours et on fait des relèves au bout de 4 jours avec des minibus, des véhicules, des minibus 9 places. Donc on fait des relèves, ils partent pour 4 jours et on les relève au bout de 4 jours. Donc voilà, on a des rotations qui fait qu'on organise des relèves quasiment tous les jours, tous les 2 jours. Donc il y a une noria de véhicules qui sont conduits par des anciens sapeurs-pompiers volontaires, ce qui permet au retour que les pompiers qui ont passé 4 jours sur le feu puissent dormir dans le camion et rentrent en toute sécurité.
4: Dans la situation actuelle, le SDIS-17 ne souhaite pas envoyer davantage de moyens humains pour lutter contre les incendies en Gironde. Le dispositif actuel permet de couvrir les besoins du département face à la saison estivale, mais aussi de garantir les renforts de l'autre côté de l'estuaire d'ici jusqu'à la fin du mois d'août. Didier Marcaillou.
5: Le choix que j'ai fait, c'est de maintenir mes 3 groupes au profit de la Gironde. On peut rajouter du soutien sanitaire, donc médecins, infirmiers. Je peux rajouter un groupe commandement, mais en engin pompe, ça va être, je vais pas pouvoir faire beaucoup plus parce que nous avons aussi des risques et des feux aussi chez nous. On a une saison estivale qui est quand même assez importante et donc on a une activité opérationnelle qui est déjà très forte sur le département. Par contre, nous avons fait le choix de relever. C'est-à-dire que nous, on va pouvoir garder nos 3 groupes tout le mois d'août sur place.
4: Au total, 5690 hommes et femmes, militaires, pompiers et membres de la sécurité civile luttent en ce moment même contre les flammes en Gironde. L'incendie de Somos, c'est aussi près de 220 000 personnes évacuées pour leur venir en aide. La solidarité s'organise un peu partout en Charente-Maritime. Après l'appel de l'Union départementale des pompiers, de nombreuses collectes sont organisées dans plusieurs villes du département, comme à Soubise, Bourg-Franc, Saint-Agnan et bien d'autres, mais aussi directement dans les centres de secours. Au total, une trentaine se mobilise pour recueillir les dons, comme à Sainte, Marraine, Pont-l'Abbé d'Arnoux, Saint-Porchère, La Tremblade, Cozes ou encore aux portes en Ré. La liste complète des centres de secours ouverts aux dons est à retrouver sur la page Facebook de l'Union départementale des sapeurs-pompiers 17, l'UDSP 17 sur Facebook. Parmi les besoins prioritaires, de l'eau, des boissons sucrées, des produits alimentaires secs, des produits d'hygiène, de la lave-vaisselle jetable ou encore des produits pour les animaux et également des vêtements d'été pour les personnes qui ont dû évacuer et qui ont dû évacuer leur logement dans la nuit. Et c'est au tour du groupe hospitalier Littoral Atlantique de se mobiliser pour les victimes de l'incendie dans un communiqué. Le groupe qui comprend l'hôpital de La Rochellerie au Nice et celui de Rochefort lance un appel aux volontaires, médecins, infirmiers, aides-soignants ou professionnels paramédicaux. Objectif, d'ouvrir de nouvelles capacités d'accueil sur les hôpitaux de Rochefort, sur les hôpitaux de Rochefort et La Rochelle pour les résidents d'EHPAD accueillis en ce moment même au parc des expositions de Bordeaux afin de soulager les bénévoles présents sur place. Les soignants intéressés peuvent se rapprocher des centres hospitaliers de Rochefort ou La Rochelle. Et toujours les incendies avec cette fois les risques de feux de forêt dans le département. L'association Les 7 Sentinelles demande des mesures fortes pour protéger la forêt de la Coubre. Dans un communiqué, le président de l'association, Olivier Marvaux, demande dès le niveau de vigilance orange aux feux de forêt atteint la fermeture des massifs forestiers du département et en particulier celui de la Coubre. En presqu'île d'Arvers, actuellement le massif forestier reste ouvert au public, tout comme la route départementale 25 qui traverse la forêt de Résineux. Ils redoutent le déclenchement d'un feu à cause d'un mégot ou de travaux forestiers. On ne peut pas continuer à jouer à la roulette russe en croisant les doigts pour que les pompiers puissent intervenir à temps, s'inquiète Olivier Marvaux, on l'écoute.
6: Il faut envisager effectivement la fermeture des massifs, à l'instar de ce qui est fait dans le Var, dans les Bouches-du-Rhône, qui sont aussi des départements très touristiques, où les préfets prennent des mesures en ce sens, avec fermeture partielle, voire totale de certains axes routiers, mais c'est à la mesure des enjeux. Il faudrait pas qu'on se réveille demain matin avec la moitié du paysage rayé de la carte, parce qu'on n'aura pas su prendre les mesures suffisantes. C'est des mesures effectivement douloureuses sur l'instant, mais qui sont indispensables si on veut préserver le poumon vert de notre presqu'île, la presqu'île d'Arvers. Mais la même chose est à appliquer sur l'île d'Oléron ou sur d'autres massifs de notre département.

0: de certaines pistes. DFCI, c'est de la défense de la forêt contre les incendies, notamment dans le secteur des Combeaux, mais aussi dans la partie nord du massif forestier de la Coubre. C'est l'avenir de nos enfants qui est en jeu, conclut Olivier Marvaux dans son communiqué. Toujours les incendies et le refuge Oléronais qui est allé en urgence samedi dernier en Gironde pour recueillir les animaux du refuge de Mérignac près de Bordeaux. La présidente Marie-Claire Penaud a été contactée par ses homologues girondins pour une urgence vitale et imminente, à savoir la récupération des animaux accueillis au refuge avant que l'accès ne soit bloqué à cause de la progression des feux de forêt. Près de 200 animaux étaient menacés. Après avoir lancé un appel sur les réseaux sociaux, Marie-Claire a réussi à faire mobiliser une équipe avec plusieurs véhicules épaulés par d'autres refuges voisins. Un sauvetage réussi, mais éprouvant. On écoute Marie-Claire Penaud.
1: On a pu partir avec un camion et deux fourgonnettes pour aller chercher les animaux. Pendant ce temps-là, donc j'ai continué à solliciter toutes les associations locales, notamment Royan, qui en a pris quelques-uns, Cognac, qui en a pris quelques-uns. Il y a également Châtelaillon qui en a pris aussi quelques-uns. Et puis j'ai fait demander à Émeric Caron par la Révolution écologique pour le vivant de faire une communication nationale. J'ai également contacté la fondation 30 millions d'amis. Beaucoup de stress, beaucoup de peur, beaucoup de larmes, beaucoup d'une espèce de sensation de guerre, de terrain de guerre avec des gendarmes, des sirènes, des pompiers, des agriculteurs, des gens. On voit que la fumée, les odeurs, on a des masques, donc forcément tout ça c'est quelque chose qui est terrible. Mon équipe a été relativement choquée de tout ça. Mais voilà, on est fort et on est ensemble et c'est comme ça qu'on va plus loin.
0: Le refuge Oléronais a recueilli 15 chiens. Il a fallu faire de la place pour pouvoir les prendre en charge correctement. Donc si vous souhaitez adopter un animal en ce moment, n'hésitez pas de vous rapprocher du refuge Oléronais. Il vous attend. Il a également besoin de denrées alimentaires, riz, haricots verts, boîtes pour chiens, huile végétale, vermifuge et antipuce. Vous pouvez également effectuer un don financier directement sur le site internet Allo Asso.
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0: En Pays Marraine, Oléron à Marraigniers-Brouage, dans le cadre des Mardis d'été, concert du groupe folk et blues de Marvelous Dudes, buvette et restauration sur place, ça commence à 19h à Saint-Trojan-les-Bains, dans le cadre des Mardis musicaux, concert du groupe Soba, un trio de musiciens pour une musique à la croisée de la chanson mandingue et du blues, début du concert à 21h sur l'esplanade musicale. En Pays Rocheforté, à la Gripperie Saint-Symphorien, la troupe de théâtre itinérante Les Gaillards propose une sieste théâtrale et musicale. Ça commence à partir de 14h au gîte de Beaulieu. Et à Rochefort, visitez la station de lagunage de la cité de Colbert. Production d'électricité, traitement des eaux usées et réserve pour les oiseaux. Ça se passe, les réservations se passent auprès de l'espace nature. En Pays Rocheforté, à la Tremblade Ronces-les-Bains, festival de jeux de société par Guya Jeu. Venez essayer les dernières nouveautés avec des créateurs, éditeurs de jeux de société. Rendez-vous de 15h à 22h, Square des Éders à Ronces-les-Bains. Et à Saint-Georges-de-Didonne, concert du duo Cover Room, un chanteur, pianiste et guitariste accompagné d'un batteur pour un concert de reprise. C'est à partir de 21h, place de l'église. Et en Pays Sainté, à Sainte, dans le cadre des Mardis de Saint-Louis, soirée rock avec les concerts de Captain Parade et Slim Paul Trio. La soirée commence à 18h, esplanade de l'ancien hôpital Saint-Louis. Et toujours à Sainte, l'abbaye aux Dames se visite avec un guide conférencier. Début de la visite à 16h30, c'est sur réservation.
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5: Et pour ce mardi, le ciel s'annonce dégagé sur tout le département. Les températures aux alentours des 18 à 19.

0: 19 degrés ce matin, 18 degrés en Pays Rochelet, 17 degrés du côté du Pays Rocheforté, 19 degrés en Saintonge. Cet après-midi, le mercure grimpe jusqu'à 29-30 degrés sur le littoral, 31 degrés du côté de Saujon, 32 même du côté de Sainte à l'intérieur des terres. Pour la suite, mercredi, la journée sera encore plus chaude et ensoleillée avec une pointe entre 33 et 34 degrés. Jeudi, rafraîchissement sensible et retour d'un temps plus nuageux avec la possibilité d'orage. Si vous voulez en savoir plus, restez avec nous. Prochain bulletin météo, rendez-vous 8h15.
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0: Eh bien, il est déjà 7h30.
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0: Anthony Verpillon pour le sport sur Demoiselle.
3: Bonjour à toutes et à tous. On débute avec du football et c'est le jour J pour la nomination de Zinedine Zidane à la tête de l'équipe de France de football. Le héros de France 98, double ballon d'or, devrait officiellement être nommé nouveau sélectionneur des Bleus. Après le départ annoncé de Didier Deschamps, après 14 ans de bons et loyaux services, Zidane n'a plus entraîné depuis son départ du Real en 2021. L'annonce sera faite à 11h depuis le siège de la Fédération Française de Football par le président de la FFF, Philippe Diallo. Et à propos de l'équipe de France, Kylian Mbappé a publié une lettre ouverte aux Français plus d'une semaine après la fin de la Coupe du Monde 2026. Conclu à la 4e place par les Bleus, l'attaquant du Real Madrid a tenu à remercier les supporters et conclu par ces mots « Le football, au fond, reste un jeu ». Fin de citation. Et pendant ce temps-là, le PSG a repris le chemin de l'entraînement hier, mais il n'y avait que 9 joueurs en l'absence des internationaux. Encore en vacances, un peu plus d'une semaine après la fin de la Coupe du Monde aux États-Unis, et les joueurs présents se sont retrouvés dans le nouveau camp d'entraînement de Poissy. Il y avait notamment Matvei Safonov, Gvita Kvaratskhelia, Lucas Beraldo, Lucas Chevalier, Dro Fernandez, Seni Mayulu ou encore Ilias Zabarni. Et l'ancien parisien Prenel Kimpembe, lui, s'est engagé en D2 qatarienne. Le défenseur central de 30 ans a signé à Al-Karitaya après une saison au Qatar FC. Et puis Paolo Maldini et Leonardo démissionnent de leur poste de directeur technique de la fédération italienne moins de 10 jours après leur nomination. Cela fait suite à l'échec de la nomination de leur favori au poste de sélectionneur Andrea Pirlo. En cyclisme, Tadej Pogacar participera bien au Tour d'Espagne cette année. Le Slovène l'a annoncé hier au lendemain du 5e sacre sur le Tour de France. Il participera aussi aux championnats du monde qui s'enchaîneront. Et puis Lucas Van Hache remonte à la 48e place à l'ATP après sa victoire à Estoril dimanche. Le Français intègre le top 50 en gagnant 30 places. Et puis en tennis de table, Alexis Lebrun intègre lui le top 10 mondial après sa finale à São José dos Campos sur le WTT Star Contender. Très belle journée de sport.
0: Merci Anthony Verpillon. Tom Kazak et ses pronostics dans un peu plus d'un quart d'heure maintenant. Allez, 15 minutes, vous allez pouvoir rester devant votre radio. Julien arrive avec son horoscope sur Demoiselle. Et puis là, c'est Teddy Swim pour continuer à vous réveiller ce matin. 7h passées de 32 minutes. Mr. Know It All.

0: 7h35 sur Demoiselle, que vous écoutez sur votre smartphone via l'application, le site internet demoisellefm.com ou alors peut-être même encore les fréquences de Demoiselle sur le DAB+ à La Rochelle, mais aussi en Pays Royanais, Santé, Rocheforté, sur le bassin Marraine-Oléron également, pour connaître nos fréquences, demoisellefm.com, notre site internet. 7h passées de 35 minutes, Tom Kazak pour les pronostics. Hein.
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2: Bonjour, bonjour à tous. Direction l'hippodrome de Compiègne et les 1600 mètres de la piste corde à gauche à l'occasion du Quintet Plus de ce mardi 27 juillet 2026. Disputé dans la discipline du galop, il réunira 16 protagonistes. Départ prévu 18h30. En tête de notre sélection, le 6, Harper, en forme sur sa distance de prédilection avec Jérôme Moutard, il visera la victoire. Du 7, Dubala, qui devrait profiter de son changement d'entraînement pour retrouver le cours de ses bonnes performances. Le 5, Abiat, incontournable à cette valeur en Paris Société. L'As Affogado sur la montante actuellement. Et enfin le 8, Duty, bénéficiant de la confiance de son entraînement. Il complétera notre sélection. Une sélection que vous pouvez retrouver sur ma chaîne YouTube Tom Kazak, les pronostics hippiques avec mes dernières minutes. Donc notre choix aujourd'hui, premier le 6, Harper. Sur le 7, Dubala. Troisième, le 5, Abiat. Quatrième, l'As Affogado. Cinquième, le 8, Duty. Le second choix, le 3, le 13 et le 2. Et à vous la fortune!
0: Merci Tom, rendez-vous dans une heure.
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0: Vous êtes bien sûr Demoiselle, excellent réveil, merci de nous avoir rejoint les innocents, c'est tout de suite sur la radio d'ici, hein, ouais. Ils ont marqué vos années, entre autres années 80 et 90 avec ce single, Un homme extraordinaire.

0: C'est JP Nataf hein, qui est à l'origine de ce groupe. Et ce groupe d'ailleurs a pour nom Les Innocents à cause des Clash. Bah oui, hein, en 1982, ils vont voir un concert du groupe des Clash qui était en fait sous le pseudo The Innocent pour paraître incognito et s'essayer à la scène. Donc du coup voilà, c'est à cause des Clash que le groupe Les Innocents s'appelle Les Innocents. 7h passées de 41 minutes. Et dans quelques instants, c'est Zaï, oui, et Stéphane sur Demoiselle avec Love Noir. Il y aura également Julia pour votre horoscope de ce mardi.
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0: Demoiselle. 7h passées de 46 minutes, elle est avec nous, voici Julia pour l'horoscope du jour. Bonjour Julia.
18: Bonjour à tous, on commence votre horoscope de ce mardi 28 juillet par les béliers. Si une tension apparaît, choisissez l'apaisement plutôt que le rapport de force. Taureau, votre imagination est particulièrement fertile. Gémeaux, les confidences sont facilitées aujourd'hui. Une conversation sincère pourrait renforcer une relation importante. Cancer, inutile de courir après le bonheur, il se cache dans les petits plaisirs du quotidien. Lion, votre capacité d'adaptation impressionne. Vierge, l'imprévu pourrait finalement jouer en votre faveur. Balance, vous dégagez quelque chose de magnétique aujourd'hui. Scorpion, ne perdez pas votre énergie sur des détails sans importance. Sagittaire, une évolution discrète est en train de se mettre en place. Capricorne, vos projets avancent avec régularité. Continuez sans précipitation. Verseau, vous débordez d'énergie. C'est le moment idéal pour lancer une initiative ou terminer ce qui vous attend depuis trop longtemps. Et enfin les poissons, si l'agitation vous fatigue, autorisez-vous une parenthèse rien que pour vous. Je vous souhaite à tous une très belle journée.
0: Merci Julia, belle journée à vous aussi. On vous retrouve dans une heure.

0: Zawi sur Demoiselle.
1: Bon réveil. 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
0: Et c'est bien sûr l'expresso de l'info sur la radio d'ici.
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4: Bonjour à tous. Pour lutter contre les incendies XXL en Gironde, les pompiers du département se relaient sans relâche. Ils font partie des 2750 soldats du feu mobilisés pour lutter contre les flammes qui ont déjà brûlé 42 000 hectares entre le bassin d'Arcachon et Bordeaux. 60 sapeurs-pompiers et 12 camions de feux de forêt sont partis en renfort des effectifs girondins et des autres pompiers venus de toute la France. Dans la situation actuelle, le SDIS-17 ne souhaite pas envoyer davantage de moyens humains pour lutter contre les incendies en Gironde. Le dispositif actuel permet de couvrir les besoins du département face à la saison estivale et de garantir les renforts de l'autre côté de l'estuaire jusqu'à la fin du mois d'août. Au total, 5690 hommes et femmes militaires, pompiers et membres de la sécurité civile luttent contre les flammes en ce moment en Gironde. L'incendie de Somos, c'est aussi près de 220 000 personnes évacuées et pour leur venir en aide, la solidarité s'organise un peu partout en Charente-Maritime après l'appel de l'Union départementale des pompiers. De nombreuses collectes sont organisées dans plusieurs villes du département comme à Soubise, Bourg-Franc, Saint-Agnan et bien d'autres. Et c'est aussi dans les centres de secours. Au total, une trentaine se mobilisent pour recueillir les dons comme à Sainte-Marraine, Pont-l'Abbé d'Arnoux, Saint-Porchère, la Tremblade Cause ou encore les Portes-en-Ré. La liste complète est à retrouver sur la page Facebook de l'Union départementale des sapeurs-pompiers de Charente-Maritime. Les besoins prioritaires sont les suivants: eau, boissons sucrées, produits alimentaires secs, produits d'hygiène, vêtements d'été pour les personnes qui ont dû quitter précipitamment leur domicile. Et c'est au tour également du groupe hospitalier Littoral Atlantique de se mobiliser pour les victimes de l'incendie. Dans un communiqué, le groupe qui comprend l'hôpital de La Rochelle-Réonis et celui de Le Rochefort lance un appel aux volontaires médecins, infirmiers, aides-soignants ou professionnels paramédicaux afin d'ouvrir de nouvelles capacités d'accueil sur Rochefort et La Rochelle pour prendre en charge les résidents d'EHPAD accueillis en ce moment même au parc des expositions de Bordeaux afin de soulager les bénévoles présents sur place, les soignants intéressés peuvent se rapprocher des centres hospitaliers de Rochefort ou La Rochelle. Et toujours l'incendie avec les risques de feux de forêt. L'association Les 7 Sentinelles demande des mesures fortes pour protéger la forêt de la Coubre. Dans un communiqué, le président de l'association, Olivier Marvaux, demande dès le niveau de vigilance orange atteint la fermeture des massifs forestiers du département et en particulier celui de la Coubre en presqu'île d'Arvers. Vous l'entendrez dans votre journal. Et la météo, un temps estival et un mercure en hausse jusqu'à 34 degrés pour les maximales.
0: Et Adrien, on va retrouver la météo marine sur Demoiselle.
4: Pas d'avis de tempête en cours ni prévu. Les prévisions pour aujourd'hui: un vent d'est 2 à 4 Beaufort revenant secteur nord 3 à 4 vers la mi-journée avec une mer peu agitée à agiter, s'atténuant peu agitée l'après-midi. Une houle de nord-ouest en mètre à 1,50 m s'amortissant 0,50 m à 1 m l'après-midi avec du beau temps et une bonne visibilité. Au Fort Boyard, la marée basse à 11h01, haute à 17h14, coefficient de marée 61 et 65.
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0: Les Level 42 à l'instant sur Demoiselle, les Sun in Love pour vous réveiller ce matin dont on aurait dû se coucher plus tôt au fort. Écoutez, bienvenue, il est déjà 8h sur votre radio en Charente-Maritime. Il est temps pour vous de retrouver l'actualité nationale et internationale. 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
2: Bonjour, 20 départements en vigilance jaune canicule à partir de ce midi, notamment la Gironde où l'incendie reste très imprévisible et où le retour de la chaleur fait craindre une nouvelle aggravation. Le pic d'intensité de cette quatrième vague de chaleur est attendu pour demain avec des pointes prévues jusqu'à 40 degrés dans le sud-ouest et 38 degrés à Paris. Et puis l'incendie survenu dans les Landes est lui désormais fixé. C'est l'annonce faite par le président Emmanuel Macron depuis le centre opérationnel de Bordeaux hier. Le feu qui a détruit 3600 hectares et 198 bâtiments. L'Espagne, de son côté, vit les pires feux de forêt de son histoire. Le gouvernement espère maîtriser d'ici ce soir les gigantesques incendies qui sévissent près de Madrid, d'Avila et de Valence. À Paris, trois femmes blessées par un homme armé d'un couteau, porte de Clichy dans le 17e arrondissement. Deux victimes se trouvent en urgence absolue. Le suspect, âgé de 31 ans, a été interpellé par un policier hors service. Dernier jour des soldes de la période d'été aujourd'hui, avec un bilan plutôt morose. Plus de 61% des commerçants interrogés ont constaté une fréquentation en net recul et la prolongation de la période n'a pas changé la donne. Le constructeur automobile Renault va devoir répondre. Il est renvoyé devant le tribunal correctionnel de Paris pour tromperie aggravée dans l'affaire du Dieselgate. La marque est suspectée d'avoir calibré ses véhicules pour respecter les normes anti-pollution uniquement lors des tests d'homologation. Renault a indiqué vouloir défendre son innocence lors de cette procédure judiciaire. À l'international, Donald Trump souffle toujours le chaud et le froid. Il estime qu'il existe encore de bonnes chances que les discussions en cours avec l'Iran aboutissent, mais que sinon l'armée américaine reprendra ses actions militaires d'ampleur. Le président américain doit par ailleurs recevoir aujourd'hui le Premier ministre israélien Benjamin Netanyahou. Et puis le président ukrainien Volodymyr Zelensky est également attendu dans la journée à la Maison-Blanche pour s'entretenir avec Donald Trump et tenter une nouvelle fois de gagner son soutien face à la Russie. Enfin du football, son nom circule depuis des années et c'est le grand jour pour Zinedine Zidane qui devrait être officiellement nommé sélectionneur de l'équipe de France en fin de matinée. Zizou va débuter avec sa nouvelle équipe le 25 septembre prochain face à la Turquie en Ligue des Nations. Il dirigera pour la première fois les Bleus à domicile contre l'Italie le 2 octobre.
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0: Bienvenue, merci de nous avoir rejoints. En ce mardi 28 juillet, c'est le 209e jour de l'année. On fête aujourd'hui les Sansons. Cette journée est aussi marquée à l'échelle mondiale pour la lutte contre l'hépatite. C'est la journée mondiale de la lutte contre l'hépatite. Aujourd'hui, dans quelques minutes, on vous parlera entre autres des anniversaires de vos célébrités et puis la musique pour vous accompagner avec Joy Jonathan. C'est allô.
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0: J'ai Jonathan sur Demoiselle. Allô, à l'instant, sur la radio d'ici. Aujourd'hui, c'est mardi, 28 juillet. Quelques anniversaires à fêter. John David Washington fête ses 42 ans, passé du foot au plateau ciné avec brio. Soulja Boy a 36 ans aujourd'hui. Côté humour, Alexis Rossignol a 42 ans. Ainsi que Francis Weber, qui a 89 ans aujourd'hui. Et il a fait partie des stars de Sauvé par le Gong. 54 ans pour Manuela Lopez. Bon anniversaire également à Anne-Elisabeth Blatto qui a tout juste 50 ans. Dans quelques minutes, retour de la musique avec les Temper Cities. Saved Aware dans le prochain quart d'heure également. Et puis vous avez l'information locale et départementale. Adrien Viven sera avec nous aux alentours des 8h15 et un souvenir de la radio d'ici avec Billy Crawford Trekking.
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0: Willy Crawford, Lan, allez, dans Mask Singer à l'instant sur la radio d'ici. C'était Choking sur Demoiselle.
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0: Et voici l'information locale et départementale avec Adrien Vivenne.
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4: Des pompiers de Charente-Maritime présents en renfort pour combattre l'incendie de Somos en Gironde de 10-17 a répondu aux premières demandes de renfort. L'alerte des 7 sentinelles. Son président Olivier Marvaux est très inquiet pour la forêt de la Coubre. Il prône une fermeture de la route départementale 25 lorsque le risque de feu de forêt est très sévère. Le refuge Oléronais à la rescousse pour sauver les animaux du refuge de Mérignac en Gironde. Une équipe s'y est rendue en urgence samedi dernier pour récupérer plusieurs chiens. Et la météo, temps estival et mercure en hausse jusqu'à 34 degrés pour les maximales de ce mardi. Pour lutter contre les incendies XXL en Gironde, les pompiers du département se relaient sans relâche. Ils font partie des 2700 soldats du feu mobilisés pour lutter contre les feux qui ont déjà brûlé 42 000 hectares entre le bassin d'Arcachon et Bordeaux. La revue des effectifs sur place par Didier Marcaillou, le directeur du 10-17.
5: Actuellement, on a 3 groupes incendies feux de forêt qui sont sur le feu de Somos en Gironde. Donc chaque groupe est composé de 4 camions incendie et d'une 20aine de personnels. Donc ça fait 60 personnes avec 12 engins pompes. Ce week-end, on avait rajouté 3 camions incendie urbains avec une 15aine de personnes. Ils sont rentrés. Par contre, on a envoyé 8 officiers pour relever les cadres du 10-33 qui avaient besoin de se reposer un peu. Ils sont partis pour 4 jours et on fait des relèves au bout de 4 jours avec des minibus, des véhicules, des minibus 9 places. Donc on fait des relèves, ils partent pour 4 jours et on les relève au bout de 4 jours. Donc voilà, on a des rotations qui fait qu'on organise des relèves quasiment tous les jours, tous les 2 jours. Donc il y a une noria de véhicules qui sont conduits par des anciens sapeurs-pompiers volontaires, ce qui permet au retour que les pompiers qui ont passé 4 jours sur le feu puissent dormir dans le camion et rentrent en toute sécurité.
4: Dans la situation actuelle, le 10-17 ne souhaite pas envoyer davantage de moyens humains pour lutter contre les incendies en Gironde. Le dispositif actuel permet de couvrir les besoins du département face à la saison estivale, mais aussi de garantir les renforts de l'autre côté de l'estuaire d'ici jusqu'à la fin du mois d'août. Didier Marcaillou.
5: Le choix que j'ai fait, c'est de maintenir mes 3 groupes au profit de la Gironde. On peut rajouter du soutien sanitaire, donc médecins, infirmiers. Je peux rajouter un groupe commandement. Mais en engin pompe, ça va être, je vais pas pouvoir faire beaucoup plus parce que nous avons aussi des risques et des feux aussi chez nous. On a une saison estivale qui est quand même assez importante et donc on a une activité opérationnelle qui est déjà très forte sur le département. Par contre, nous avons fait le choix de relever. C'est-à-dire que nous, on va pouvoir garder nos 3 groupes tout le mois d'août sur place.
4: Au total, 5690 hommes et femmes, militaires, pompiers et membres de la sécurité civile luttent en ce moment même contre les flammes en Gironde. L'incendie de Somos, c'est aussi près de 220 000 personnes évacuées pour leur venir en aide. La solidarité s'organise un peu partout en Charente-Maritime. Après l'appel de l'Union départementale des pompiers, de nombreuses collectes sont organisées dans plusieurs villes du département, comme à Soubise, Bourg-Franc, Saint-Agnan et bien d'autres, mais aussi directement dans les centres de secours. Au total, une trentaine se mobilisent pour recueillir les dons, comme à Sainte, Marennes, Pont-l'Abbé d'Arnoux, Saint-Porcher, La Tremblade, Cozes ou encore aux portes en Ré. La liste complète des centres de secours ouverts aux dons est à retrouver sur la page Facebook de l'Union départementale des sapeurs-pompiers 17, l'UDSP 17 sur Facebook. Parmi les besoins prioritaires, de l'eau, des boissons sucrées, des produits alimentaires secs, des produits d'hygiène, de la vaisselle jetable ou encore des produits pour les animaux et également des vêtements d'été pour les personnes qui ont dû évacuer et qui ont dû évacuer leur logement dans la nuit. Et c'est au tour du groupe hospitalier Littoral Atlantique de se mobiliser pour les victimes de l'incendie. Dans un communiqué, le groupe qui comprend l'hôpital de La Rochelle-Ré au Nice et celui de Rochefort lance un appel aux volontaires, médecins, infirmiers, aides-soignants ou professionnels paramédicaux. Objectif, d'ouvrir de nouvelles capacités d'accueil sur les hôpitaux de Rochefort, sur les hôpitaux de Rochefort et La Rochelle pour les résidents d'EHPAD accueillis en ce moment même au parc des expositions de Bordeaux afin de soulager les bénévoles présents sur place. Les soignants intéressés peuvent se rapprocher des centres hospitaliers de Rochefort ou La Rochelle. Et toujours les incendies avec cette fois les risques de feux de forêt dans le département. L'association Les 7 Sentinelles demande des mesures fortes pour protéger la forêt de la Coubre. Dans un communiqué, le président de l'association, Olivier Marvaux, demande dès le niveau de vigilance orange aux feux de forêt atteint la fermeture des massifs forestiers du département et en particulier celui de la Coubre. En presqu'île d'Arvert, actuellement le massif forestier reste ouvert au public, tout comme la route départementale 25 qui traverse la forêt de Résineux. Ils redoutent le déclenchement d'un feu à cause d'un mégot ou de travaux forestiers. On ne peut pas continuer à jouer à la roulette russe en croisant les doigts pour que les pompiers puissent intervenir à temps, s'inquiète Olivier Marvaux, on l'écoute.
6: Il faut envisager effectivement la fermeture des massifs, à l'instar de ce qui est fait dans le Var, dans les Bouches-du-Rhône, qui sont aussi des départements très touristiques, où les préfets prennent des mesures en ce sens, avec fermeture partielle, voire totale de certains axes routiers, mais c'est à la mesure des enjeux. Il faudrait pas qu'on se réveille demain matin avec la moitié du paysage rayé de la carte, parce qu'on n'aura pas su prendre des mesures suffisantes. C'est des mesures effectivement douloureuses sur l'instant, mais qui sont indispensables si on veut préserver le poumon vert de notre presqu'île, la presqu'île d'Arvert. Mais la même chose est à appliquer sur l'île d'Oléron ou sur d'autres massifs de notre département. Si on veut préserver le poumon, j'ai envie de dire, touristique de notre département, parce que évidemment derrière il y a toute l'économie liée au tourisme. Donc évidemment sur quelques heures, quelques jours, ça va restreindre un certain nombre d'usages. Mais le jeu vaut la chandelle, si j'ose dire.
4: Les 7 sentinelles qui alertent aussi sur l'état de certaines pistes DFCI, c'est de la défense de la forêt contre les incendies, notamment dans le secteur des Combos, mais aussi dans la partie nord du massif forestier de la Coubre. C'est l'avenir de nos enfants qui est en jeu, conclut Olivier Marvaux dans son communiqué. Toujours les incendies et le refuge Oléronais qui est allé en urgence samedi dernier en Gironde pour recueillir les animaux du refuge de Mérignac près de Bordeaux. La présidente Marie-Claire Penaud a été contactée par ses homologues girondins pour une urgence vitale et imminente, à savoir la récupération des animaux accueillis au refuge avant que l'accès ne soit bloqué à cause de la progression des feux de forêt. Près de 200 animaux étaient menacés. Après avoir lancé un appel sur les réseaux sociaux, Marie-Claire a réussi à faire mobiliser une équipe avec plusieurs

0: qui en a pris aussi quelques-uns. Et puis j'ai demandé à Aymeric Caron, j'ai fait demander à Aymeric Caron par la Révolution écologique pour le vivant de faire une communication nationale. J'ai également contacté la Fondation 30 millions d'amis. Beaucoup de stress, beaucoup de peur, beaucoup de larmes, beaucoup d'une espèce de sensation de guerre, de terrain de guerre avec des gendarmes, des sirènes, des pompiers, des agriculteurs, des gens. On voit que la fumée, les odeurs. On a des masques, donc forcément tout ça c'est quelque chose qui est terrible. Mon équipe a été relativement choquée de tout ça, mais voilà, on est fort et on est ensemble et c'est comme ça qu'on va plus loin.
1: Le refuge Oléronier a recueilli 15 chiens. Il a fallu faire de la place pour pouvoir les prendre en charge correctement. Donc, si vous souhaitez adopter un animal en ce moment, n'hésitez pas de vous rapprocher du refuge Oléronier. Il vous attend. Il a également besoin de denrées alimentaires, riz, haricots verts, boîtes pour chiens, huile végétale, vermifuge et antipuces. Vous pouvez également effectuer un don financier directement sur le site internet Allo Asso.
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1: En Pays Marraine, Oléron à Marraigniers-Brouage, dans le cadre des mardis d'été, concert du groupe folk et blues de Marvelous Dudes, buvette et restauration sur place, ça commence à 19h à Saint-Frogent-les-Bains, dans le cadre des mardis musicaux, concert du groupe Soba, un trio de musiciens pour une musique à la croisée de la chanson mandingue et du blues, début du concert à 21h sur l'esplanade musicale. En Pays Rocheforté, à la Gripperie Saint-Symphorien, la troupe de théâtre itinérante Les Gaillards propose une sieste théâtrale et musicale. Ça commence à partir de 14h au gîte de Beaulieu. Et à Rochefort, visitez la station de lagunage de la cité de Colbert. Production d'électricité, traitement des eaux usées et réserve pour les oiseaux. Ça se passe. Les réservations se passent auprès de l'espace nature. En Pays Rocheforté, à La Tremblade, Ronces-les-Bains, festival de jeux de société par Guya Jeux. Venez essayer les dernières nouveautés avec des créateurs, éditeurs de jeux de société. Rendez-vous de 15h à 22h, Square des Éders à Ronces-les-Bains. Et à Saint-Georges-de-Didonne, concert du duo Cover Room, un chanteur, pianiste et guitariste accompagné d'un batteur pour un concert de reprise. C'est à partir de 21h, place de l'église. Et en Pays Sainté, à Sainte, dans le cadre des Mardis de Saint-Louis, soirée rock avec les concerts de Captain Parade et Slim Paul Trio. La soirée commence à 18h, esplanade de l'ancien hôpital Saint-Louis. Et toujours à Sainte, l'abbaye aux Dames se visite avec un guide conférencier. Début de la visite à 16h30. C'est sur réservation.
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5: Un ciel dégagé sur l'ensemble de notre département. Les températures matinales au lever du jour étaient, on va dire, relativement agréables. 17 à 19 degrés. Attention, cet après-midi, ça grimpe petit à petit. 32 à 34 degrés à l'intérieur des terres. 29 à 32 degrés sur le littoral. Demain, mercredi, ce sera la journée la plus chaude et la plus ensoleillée. On va approcher les 34 à 36 degrés à prévoir sur la Charente-Maritime. Jeudi, retour d'un temps peu nuageux avec la possibilité d'orage et des maximales qui seront bien moins chaudes logiquement. On verra si cela se confirme dans nos prochains bulletins.
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5: L'Expresso de l'Info, ce sera 8h50 avec Adrien Vivian ainsi que la météo marine. Merci Adrien, on vous retrouve donc dans une petite vingtaine de minutes sur l'antenne de Demoiselle. 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

0: 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À suivre les Tumper Cities.
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0: Auparavant, bien sûr, Anthony Verpillon pour le sport.
2: Bonjour à toutes et à tous. On débute avec du football et c'est le jour J pour la nomination de Zinedine Zidane à la tête de l'équipe de France de football. Le héros de France 98, double ballon d'or, devrait officiellement être nommé nouveau sélectionneur des Bleus. Après le départ annoncé de Didier Deschamps, après 14 ans de bons et loyaux services, Zidane n'a plus entraîné depuis son départ du Real en 2021. L'annonce sera faite à 11h depuis le siège de la Fédération Française de Football par le président de la FFF, Philippe Diallo. Et à propos de l'équipe de France, Kylian Mbappé a publié une lettre ouverte aux Français plus d'une semaine après la fin de la Coupe du Monde 2026, conclue à la 4e place par les Bleus. L'attaquant du Real Madrid a tenu à remercier les supporters et conclut par ces mots « Le football, au fond, reste un jeu ». Fin de citation. Et pendant ce temps-là, le PSG a repris le chemin de l'entraînement hier, mais il n'y avait que 9 joueurs en l'absence des internationaux. Encore en vacances, un peu plus d'une semaine après la fin de la Coupe du Monde aux États-Unis, les joueurs présents se sont retrouvés dans le nouveau camp d'entraînement de Poissy. Il y avait notamment Matvei Safonov, Gvita Kvaratskhelia, Lucas Beraldo, Lucas Chevalier, Dro Fernandez, Seni Mayulu ou encore Ilias Zabarni. Et l'ancien parisien Prenel Kimpembe, lui, s'est engagé en D2 qatarienne. Le défenseur central de 30 ans a signé à Al-Karitaya après une saison au Qatar FC. Et puis Paolo Maldini et Leonardo démissionnent de leur poste de directeur technique de la fédération italienne moins de 10 jours après leur nomination. Cela fait suite à l'échec de la nomination de leur favori au poste de sélectionneur Andrea Pirlo. En cyclisme, Tadej Pogacar participera bien au Tour d'Espagne cette année. Le Slovène l'a annoncé hier au lendemain du 5e sacre sur le Tour de France. Il participera aussi aux championnats du monde qui s'enchaîneront. Et puis Lucas Van Hache remonte à la 48e place à l'ATP après sa victoire à Estoril dimanche. Le Français intègre le top 50 en gagnant 30 places. Et puis en tennis de table, Alexis Lebrun intègre lui le top 10 mondial après sa finale à São José dos Campos sur le WTT Star Contender. Très belle journée de sport.

le meilleur de la musique. Pour vous réveiller tous les matins sur Demoiselle, c'est dans on aurait dû se coucher plus tôt, les Tumper Cities, Safe to Wear, et puis dans quelques instants, Florent Pagny en programmation sur Demoiselle, votre radio. Bon réveil.

0: Et Temper City sur Demoiselle avec Saved Aware. Florent Pagny, est-ce que tu me suis? Le titre est en programmation après Tom Kazak.
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2: Bonjour, bonjour à tous. Direction l'hippodrome de Compiègne et les 1600 mètres de la piste corde à gauche à l'occasion du Quintet Plus de ce mardi 27 juillet 2026. Disputé dans la discipline du galop, il réunira 16 protagonistes. Départ prévu 18h30. En tête de notre sélection, le 6 Harper en forme sur sa distance de prédilection avec Jérôme Moutard. Il visera la victoire. Du 7, Dubala, qui devrait profiter de son changement d'entraînement pour retrouver le cours de ses bonnes performances. Le 5, Abiat, incontournable à cette valeur en Paris Société. L'As Affogado sur la montante actuellement. Et enfin, le 8, Duty, bénéficiant de la confiance de son entraînement. Il complétera notre sélection. Une sélection que vous pouvez retrouver sur ma chaîne YouTube Tom Kazak, les pronostics hippiques avec mes dernières minutes. Donc notre choix aujourd'hui, premier le 6, Harper. Second le 7, Dubala. Troisième le 5, Abiat. Quatrième, l'As Affogado. Cinquième, le 8, Duty. Le second choix, le 3, le 13 et le 2. Et à vous la fortune.
0: Merci Tom, rendez-vous dans les matinales de Demoiselle.
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La suite pour vous, hein, c'est l'horoscope aux côtés de Julia, Romain Santier pour le programme télé et Florent Pagny pour chanter. Voici Est-ce que tu me suis en diffusion sur Demoiselle ? Souvenir ! Bon réveil, 8h passées de 37 minutes.

0: Florent Pagny sur Demoiselle, est-ce que tu me suis sur la radio d'ici? Dans quelques minutes, vous avez rendez-vous avec Julia pour l'horoscope. Voici la télévision et le programme de ce soir.
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2: Allez, on commence avec TF1, le transporteur 2. France 2 rediffuse Rendez-vous en terre inconnue avec Kenji, un parti chez les Turkana. Sur France 3, vous allez retrouver un épisode inédit de OPJ. Sur Canal, en première ligne. Et puis sur M6, zone interdite, Turquie, Albanie, Monténégro, enquête sur les nouvelles destinations stars de la Méditerranée. Allez, on retrouvera sur W9 les 20 chansons de Jean-Jacques Goldman préférées des Français. 90 enquêtes sur TMC, Chauffard et Fêtard étaient brûlants pour les gendarmes du Pays Basque. Et puis sur TFX, Arthur et les Minimoy. Voilà, je vous laisse faire votre choix et par avance, une excellente soirée devant votre télévision.
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0: 8h passées de 46 minutes, Julia est avec nous pour l'horoscope du jour. Bonjour Julia.
1: Bonjour à tous, on commence votre horoscope de ce mardi 28 juillet par les béliers. Si une tension apparaît, choisissez l'apaisement plutôt que le rapport de force.
2: Taureau, votre imagination est particulièrement fertile.
3: Gémeaux, les confidences sont facilitées aujourd'hui. Une conversation sincère pourrait renforcer une relation importante.
4: Cancer, inutile de courir après le bonheur. Il se cache dans les petits plaisirs du quotidien.
5: Lion, votre capacité d'adaptation impressionne.
6: Vierge, l'imprévu pourrait finalement jouer en votre faveur.
7: Balance, vous dégagez quelque chose de magnétique aujourd'hui.
8: Scorpion, ne perdez pas votre énergie sur des détails sans importance.
9: Sagittaire, une évolution discrète est en train de se mettre en place.
10: Capricorne, vos projets avancent avec régularité.
11: Continuez sans précipitation.
12: Verseau, vous débordez d'énergie.
13: C'est le moment idéal pour lancer une initiative ou terminer ce qui vous attend depuis trop longtemps.
14: Et enfin les poissons, si l'agitation vous fatigue, autorisez-vous une parenthèse rien que pour vous.
15: Je vous souhaite à tous une très belle journée.
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0: aller plus loin.
1: Dylan Lapassade sur Demoiselle avec toi et moi, 8h50.
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1: Et c'est bien sûr l'expresso de l'info.
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5: Bonjour à tous. Pour lutter contre les incendies XXL en Gironde, les pompiers du département se relaient sans relâche. Ils font partie des 2750 soldats du feu mobilisés pour lutter contre les flammes qui ont déjà brûlé 42 000 hectares entre le bassin d'Arcachon et Bordeaux. 60 sapeurs-pompiers et 12 camions de feux de forêt sont partis en renfort des effectifs girondins et des autres pompiers venus de toute la France. Dans la situation actuelle, le 10-17 ne souhaite pas envoyer davantage de moyens humains pour lutter contre les incendies en Gironde. Le dispositif actuel permet de couvrir les besoins du département face à la saison estivale et de garantir les renforts de l'autre côté de l'estuaire jusqu'à la fin du mois d'août. Au total, 5690 hommes et femmes militaires, pompiers et membres de la sécurité civile luttent contre les flammes en ce moment en Gironde. L'incendie de Somos, c'est aussi près de 220 000 personnes évacuées et pour leur venir en aide, la solidarité s'organise un peu partout en Charente-Maritime après l'appel de l'Union départementale des pompiers. De nombreuses collectes sont organisées dans plusieurs villes du département comme à Soubise, Bourg-Franc, Saint-Agnan et bien d'autres. Et c'est aussi dans les centres de secours. Au total, une trentaine se mobilisent pour recueillir les dons comme à Sainte-Marène, Pont-l'Abbé d'Arnoux, Saint-Porcher, la Tremblade Cause ou encore les Portes-en-Ré. La liste complète est à retrouver sur la page Facebook de l'Union départementale des sapeurs-pompiers de Charente-Maritime. Les besoins prioritaires sont les suivants: eau, boissons sucrées, produits alimentaires secs, produits d'hygiène, vêtements d'été pour les personnes qui ont dû quitter précipitamment leur domicile. Et c'est au tour également du groupe hospitalier Littoral Atlantique de se mobiliser pour les victimes de l'incendie. Dans un communiqué, le groupe qui comprend l'hôpital de La Rochelle-Réonis et celui de Le Rochefort lance un appel aux volontaires médecins, infirmiers, aides-soignants ou professionnels paramédicaux afin d'ouvrir de nouvelles capacités d'accueil sur Rochefort et La Rochelle pour prendre en charge les résidents d'EHPAD accueillis en ce moment même au parc des expositions de Bordeaux afin de soulager les bénévoles présents sur place. Les soignants intéressés peuvent se rapprocher des centres hospitaliers de Rochefort ou La Rochelle. Et toujours l'incendie avec les risques de feux de forêt. L'association Les 7 Sentinelles demande des mesures fortes pour protéger la forêt de la Coubre. Dans un communiqué, le président de l'association, Olivier Marvaux, demande dès le niveau de vigilance orange atteint la fermeture des massifs forestiers du département et en particulier celui de la Coubre en presqu'île d'Arvers. Vous l'entendrez dans votre journal. Et la météo, un temps estival et un mercure en hausse jusqu'à 34 degrés pour les maximales.
1: Il est 8h53, on retrouve la météo marine.
5: Pas d'avis de tempête en cours ni prévu. Les prévisions pour aujourd'hui: un vent d'est 2 à 4 Beaufort revenant secteur nord 3 à 4 vers la mi-journée avec une mer peu agitée à agiter, s'atténuant peu agitée l'après-midi. Une houle de nord-ouest en mètre à 1,50 m s'amortissant 0,50 m à 1 m l'après-midi avec du beau temps et une bonne visibilité. Au Fort Boyard, la marée est basse à 11h01, haute à 17h14, coefficient de marée 61 et 65.
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0: Mylène Farmer sur Demoiselle avec Je t'aime Mélancolie dans quelques instants. Vos matinales hein, sur le 107 d'ailleurs. 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
0: Et on va débuter vos matinales avec donc quelques instants Taylor Swift et le groupe Téléphone. Merci de votre fidélité à Demoiselle, déjà 9h.
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8: Bonjour, vent département, vigilance jaune canicule à partir de ce midi, notamment la Gironde où l'incendie reste très imprévisible et où le retour de la chaleur fait craindre une nouvelle aggravation. Le pic d'intensité de cette quatrième vague est attendu pour demain, mercredi, avec des pointes prévues jusqu'à 40 degrés dans le sud-ouest et 38 degrés à Paris. Et puis l'incendie survenu dans les Landes est lui désormais fixé, c'est l'annonce faite hier par le président Emmanuel Macron depuis le centre opérationnel de Bordeaux. Le feu a détruit 3600 hectares et 198 bâtiments. Et puis des méga-feux également en Espagne avec plus de 75 000 hectares brûlés. Le pays vit les pires feux de forêt de son histoire. Le gouvernement espère maîtriser d'ici ce soir ces gigantesques incendies qui sévissent près de Madrid, d'Avila et Valence. Retour en France où le déficit des hôpitaux publics français est estimé à environ 2,3 milliards d'euros pour l'année 2025 selon une étude de la DRES. Un chiffre en diminution par rapport au record de 2024. C'est le troisième niveau le plus élevé de ces 20 dernières années. Deux nouvelles plaintes déposées les 16 et 23 juillet dernier contre le chanteur Patrick Bruel pour viol et agression sexuelle. Malgré la prescription des faits allégués datant de 1994 et 2005, ces démarches portent à au moins 31 le nombre total de plaintes visant l'artiste. Déjà mis en examen en juin dernier pour plusieurs affaires similaires et placé sous contrôle judiciaire, Patrick Bruel nie toujours en bloc l'intégralité des accusations portées contre lui. Le constructeur automobile Renault, de nouveau dans la tourmente, est renvoyé devant le tribunal correctionnel de Paris pour tromperie aggravée dans l'affaire du Dieselgate. La marque est suspectée d'avoir calibré des véhicules pour respecter les normes anti-pollution uniquement pendant les tests d'homologation. À l'international, Donald Trump souffle toujours le chaud et le froid. Il estime qu'il existe de bonnes chances que les discussions en cours avec l'Iran aboutissent. Mais dans le cas contraire, il déclare que l'armée déclenchera de nouveau le feu sur l'Iran. Le président américain doit par ailleurs recevoir ce mardi le premier ministre israélien Benjamin Netanyahou. Enfin, c'est le jour J pour Zinedine Zidane qui devrait être officiellement nommé sélectionneur de l'équipe de France en fin de matinée. Il débutera avec sa nouvelle équipe le 25 septembre prochain face à la Turquie en Ligue des Nations et dirigera pour la toute première fois les Bleus à domicile contre l'Italie le 2 octobre.
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0: Groupe Téléphone avec le titre New York avec toi à l'instant sur la radio d'ici. Dans quelques minutes, Mr Big avec To Be With You. Il y aura également Elliot. Ah oui, on s'oubliera, est en programmation sur Demoiselle. Votre agenda loisir également avec quelques manifestations à ne pas manquer en ce mardi. Et puis bien sûr, les visites guidées en Charente-Maritime.
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0: Une histoire d'ado transformée en tube planétaire. C'est l'anecdote de ce morceau. Eric Martin du groupe Mr. Big a écrit les premières bases de To Be With You à l'âge de 16-17 ans en pensant à une fille nommée Patricia. Cette chanson est devenue en 1991 un énorme carton tube acoustique de Mr. Big à l'instant sur Demoiselle. Morceau qui a été d'ailleurs numéro 1 dans près de 11 pays à sa sortie. Dans quelques instants, Earth, Wind & Fire, Boogie Wonderland, mais aussi Calogero avec Face à la mer. Auparavant, voici votre agenda loisir.
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0: Les mardis Saint-Louis, soirée rock des 18h, esplanade de l'ancien hôpital Saint-Louis à Sainte, au programme pique-nique et jeux pour les enfants. Puis à 19h, le trio Capitaine Parade, emmené par Laurent Parado, fait danser petits et grands avec son nouvel album Punk pour chat. Place ensuite à Slim Paul Trio à partir de 21h, qui va vous plonger dans du blues rock façonné par 20 ans de scène de Toulouse au Festival International. C'est à découvrir. Autre manifestation à découvrir aujourd'hui. Ce film immersif vole au-dessus du temps à l'amphithéâtre gallo-romain de Sainte, une autre façon de voir les arènes. Un film immersif tourné en drone qui raconte l'histoire du monument et son chantier de restauration. C'est à voir jusqu'au 31 août, du mardi au vendredi, le week-end également, entre 10h et midi, puis 14h et 17h30. C'est du côté de Sainte, bien sûr. On vous propose une visite semi-nocturne en pays rochefortais. On part à la découverte de Tonnet-Charente avec Cécile de l'Office de tourisme Rochefort-Océan.
2: Cet été à Rochefort-Océan, on vous invite à découvrir le patrimoine à la tombée de la nuit. Direction Tonnet-Charente pour une balade semi-nocturne et musicale. C'est les jeudis 16 et 30 juillet à 20h30, au départ du Jardin des Capucins. Au programme, secrets d'architecture, anecdotes surprenantes et un verre de l'amitié offert à tous à la fin. Prévoyez lampes torches et anti-moustiques. Infos et billetterie sur rochefort-océan.com ou dans les bureaux d'information touristique à Rochefort, Port des Barques, Four-à-les-Bains et l'île d'Aix.
0: Et tout à l'heure, on part en pays royanais avec la visite guidée du quartier du parc. Les mardis cinéma, ça se passe au Palais événements de Royan, direction donc Royan, 20h30 pour une soirée court-métrage. Le programme met l'océan à l'honneur, un jeune surfeur guadeloupéen qui vise les championnats de France, un marin pêcheur du pays Bigoudin également, une dystopie animée par la pollution plastique, une rêverie sonore au volant sur le périphérique parisien et une danse en apnée avec la faune maritime polynésienne. Cinq regards, une même fascination pour le large. L'entrée est gratuite, c'est à découvrir. Et puis on termine avec un concert au port de Ribérou à Saujon à partir de 21h. Le groupe Yeko vous attend pour une soirée dans le cadre des Raves en Boche de Ribérou. Attention, leur univers Afro World permet une ambiance chaleureuse au bord de l'eau, portée par les révélations musicales locales. Rendez-vous directement sur le port pour un moment musical en plein air. Et en plus, c'est complètement gratuit.
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Alors, Soon and Fire en Boogie Wonderland sur Demoiselle jusqu'au 14 août. 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Voici Face à la mer, Calogero, puis dans quelques instants, Demoiselle Reportage aux côtés de la rédaction de la radio d'ici.

0: Your Love is King dans les années 80, c'était le titre de Shadé. Donc quelques minutes sur Demoiselle également. Louisa Jetlag, c'est les prochains morceaux que je vous promets. Auparavant, bien sûr, Calogero. Et Passy, c'était Face à la mer, il est déjà 9h30. Demoiselle, reportage aux côtés de la rédaction et Adrien Vivenne.
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2: Le refuge Oléronais est allé en urgence samedi en Gironde pour recueillir les animaux du refuge de Mérignac près de Bordeaux. La présidente Marie-Claire Penaud a été contactée par ses homologues girondins pour une urgence vitale et imminente, à savoir la récupération des animaux accueillis au refuge avant que l'accès ne soit bloqué à cause de la progression des feux de forêt. Près de 200 animaux étaient menacés après avoir lancé un appel sur les réseaux sociaux. Marie-Claire Penaud a réussi à mobiliser une équipe avec plusieurs véhicules épaulés par d'autres refuges voisins. Un sauvetage réussi mais éprouvant. Marie-Claire Penaud.
3: Avec un camion et deux fourgonnettes pour aller chercher les animaux. Pendant ce temps-là, donc j'ai continué à solliciter toutes les associations locales, notamment Royan, qui en a pris quelques-uns, Cognac, qui en a pris quelques-uns. Il y a également Châtelaillon qui en a pris aussi quelques-uns. Et puis j'ai demandé j'ai fait demander à Aymeric Caron par la Révolution écologique pour le vivant de faire une communication nationale. J'ai également contacté la fondation 30 millions d'amis. Beaucoup de stress, beaucoup de peur, beaucoup de larmes, beaucoup d'une espèce de sensation de guerre, de terrain de guerre avec des gendarmes, des sirènes, des pompiers, des agriculteurs, des gens. On voit que la fumée, les odeurs, on a des masques, enfin forcément tout ça c'est quelque chose qui est terrible. Mon équipe a été relativement choquée de tout ça. Mais voilà, on est fort et on est ensemble et c'est comme ça qu'on va plus loin.
2: Le refuge Oléronais a recueilli 15 chiens. Il a fallu faire de la place pour pouvoir les prendre en charge correctement. Marie-Claire Penaud.
3: On a 15 chiens en plus, alors des grands chiens, des chiens pas faciles. Donc c'est une logistique complémentaire qui rajoute du fait qu'on était déjà archi complet. Ça veut dire que ça va bloquer les entrées, ça va bloquer certaines prises en charge. Enfin, voilà, il y a des choses qu'on est obligé de modifier et on va peut-être avoir affaire à devoir prendre des pensions pour pouvoir accueillir nos animaux pour les causes d'urgence. Voilà. Parce que là, on a même mobilisé une chatterie qui c'est une grande chatterie de 120 mètres carrés qui s'est transformée pour accueillir deux chiens supplémentaires. Là aujourd'hui, on a un chien qui est parti, donc ça permet d'avoir une place qui s'est libérée en haut et pas en bas parce que c'est à 300 mètres. Enfin, c'est un peu plus compliqué au niveau de la logistique. C'est aussi pour ça qu'il faut pas oublier de venir adopter au refuge parce que il va y avoir d'adoption, plus nous ça va nous libérer des places pour pouvoir accueillir les chiens des sinistrés ou les chiens des refuges sinistrés.
2: Si vous souhaitez adopter un animal, le refuge Oléronais vous attend. Il a également besoin de denrées alimentaires, riz, haricots verts, boîtes pour chiens, huile végétale, vermifuge et antipuces. Vous pouvez également effectuer un don financier sur Hello Asso.
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0: Cet après-midi, le mercure grimpe et grimpe et grimpe entre 29 et 30 degrés. Hein. Si vous êtes sur le littoral, 31 à 32 degrés. À l'intérieur des terres, jusqu'à 34 degrés si vous êtes dans l'est du département. Pour la suite, mercredi, une journée encore plus chaude et ensoleillée avec 34 à 36 degrés à prévoir sur la Charente-Maritime. Jeudi, retour d'un temps plus nuageux avec la possibilité d'orage. On verra si cela se confirme dans nos prochains bulletins.
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0: On va vous emmener sur les plages du littoral Charentais-Maritime, votre météo des plages tout à l'heure, dans 10 minutes exactement sur Demoiselle, et puis dans les prochaines minutes aussi, juste après la pause publicitaire, Carbone et Boulevard Désert. C'est pas si facile est en programmation sur Demoiselle. On repart dans les années 70 avec le groupe Label et Lady Marmalade en programmation sur Demoiselle. À tout de suite.
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1: Et je vous emmène à Royan, plage de Pontaillac, face au quartier résidentiel de Pontaillac. Cette plage familiale offre aux amateurs de surf, bodyboard, mais aussi planche à voile, un spot réputé pour pratiquer la glisse. De nombreux restaurants, glaciers et cafés vous accompagnent également, ainsi que le casino sur cette plage. Et bien sûr, cette plage, le ciel sera bleu aujourd'hui, température 31 degrés, 39 degrés en ressenti avec un vent de sud faible. L'indice UV, 8, chapeau, t-shirt, lunettes de soleil, et pensez également à renouveler votre crème solaire toutes les 2 heures. Attention, mer haute à 17h26 aujourd'hui, plage de Pontaillac, elle sera basse à 23h35, coefficient 65. La mer sera belle à peu agitée, la houle sera de 30 à 60 cm seulement, et température dans l'eau, comptez 21 degrés. On vous souhaite bonnes vacances en Pays Royanais et surtout en Charente-Maritime.
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1: Déjeuner en paix à l'instant sur Demoiselle, c'était bien sûr le titre de Stéphane Echer, Poussière d'or, son 18e album sorti en novembre dernier, est toujours disponible dans les bacs. Bienvenue à vous, merci de nous avoir rejoints sur Demoiselle et surtout, belle matinée, ce sont vos matinales sur la radio d'ici 10h.
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1: If I Ever Feel Better, en programmation sur Demoiselle également Indochine avec les nouveaux soleils. Voici l'information nationale et internationale avec Marine Garel.
8: Bonjour à tous, les incendies et la vigilance restent maximales. En Gironde, le méga-feu qui a déjà ravagé 42 000 hectares est toujours stabilisé aujourd'hui après une nuit calme, mais la hausse des températures inquiète les autorités. En Espagne, la situation reste critique près de Madrid et les pompiers tentent de maîtriser plusieurs incendies alors qu'un vent du sud pourrait aggraver la situation dans les prochaines heures. Quel avenir pour les entreprises touchées par les incendies? Le ministre du Commerce évoque un plan de relance et se veut optimiste pour la saison touristique. Objectif, rouvrir rapidement les zones épargnées par les flammes. Une nouvelle vague de chaleur s'installe. La Gironde et les Landes sont en vigilance jaune canicule dès ce midi, comme plusieurs départements de l'Est. Le pic est attendu demain avec jusqu'à 40 degrés dans le sud-ouest. C'est le dernier jour des soldes, malgré une semaine supplémentaire exceptionnelle. Les commerçants tirent un bilan mitigé. La fréquentation est en baisse de près de 11% par rapport à l'an dernier. Seuls les centres commerciaux s'en sortent mieux avec une fréquentation stable, parfois même en hausse. À l'international, le président ukrainien Volodymyr Zelensky est attendu aujourd'hui à la Maison-Blanche. Il doit rencontrer Donald Trump pour tenter d'obtenir un soutien renforcé face à la Russie. Dans la nuit, près de 390 drones ukrainiens ont été recensés en direction de la région de Moscou. De nouvelles plaintes qui visent le chanteur Patrick Bruel. Elles concernent des faits présumés de viol et d'agression sexuelle qui remontent à 1994 et à 2005. Des faits prescrits mais qui pourraient alimenter les procédures déjà en cours. Le constructeur automobile Renault est renvoyé devant le tribunal correctionnel de Paris pour tromperie aggravée dans l'affaire du Dieselgate. À 11h, un rendez-vous très attendu dans le monde du foot. Le président de la Fédération française doit officialiser la nomination de Zinedine Zidane comme sélectionneur de l'équipe de France. Une annonce sans surprise tant son nom s'imposait déjà depuis plusieurs semaines.
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0: Le groupe Feel Good à la française en 2000, hein, c'était le groupe Phoenix, groupe de Versailles avec leur titre If I Ever Feel Better. On My Soul, dans quelques instants, ce sera bien sûr le titre de Bruno Mars, Grégory Le Marchal également avec De Temps en Temps. Et puis votre agenda à loisir aux alentours des 10h20 sur Demoiselle. A tout de suite.
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0: Grégory Marchal sur Demoiselle. De temps en temps, vous pouvez toujours faire vos dons à l'association Grégory Marchal qui lutte et qui lutte contre la mucoviscidose sur Demoiselle. Dans quelques instants, Jeanne, bonjour, avec Finir par terre. Auparavant, votre agenda loisir.
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0: Les mardis Saint-Louis, soirée rock des 18h, esplanade de l'ancien hôpital Saint-Louis à Sainte, au programme pique-nique et jeux pour les enfants. Puis à 19h, le trio Capitaine Parade, emmené par Laurent Parado, fait danser petits et grands avec son nouvel album Punk pour chat. Place ensuite à Slim Paul Trio à partir de 21h, qui va vous plonger dans du blues rock façonné par 20 ans de scène de Toulouse au Festival International. C'est à découvrir. Autre manifestation à découvrir aujourd'hui. Ce film immersif vole au-dessus du temps à l'amphithéâtre gallo-romain de Sainte, une autre façon de voir les arènes. Un film immersif tourné en drone qui raconte l'histoire du monument et son chantier de restauration. C'est à voir jusqu'au 31 août, du mardi au vendredi, le week-end également, entre 10h et midi, puis 14h et 17h30. C'est du côté de Sainte, bien sûr. On vous propose de découvrir le quartier du parc avec une visite guidée. On voit ça avec Damien de l'Office de tourisme Royan Atlantique.
2: Cet été, on part à la découverte du quartier du parc de Royan en compagnie d'Augustine. Avec elle, on remonte le temps jusqu'au début des bains de mer et à l'arrivée des premiers estivants. À travers ces récits, on découvre la vie de villégiature royaniste, une immersion vivante et costumée dans l'histoire de ce quartier emblématique. Rendez-vous les mercredis à 9h30, du 8 juillet au 26 août. Sur réservation uniquement, tout le programme sur royanatlantique.fr.
0: N'oubliez pas la visite nocturne de Tenay-Charente demain. Renseignements dans vos offices de tourisme. Les mardis cinéma, ça se passe au Palais Événements de Royan. Direction donc Royan, 20h30 pour une soirée court-métrage. Le programme met l'océan à l'honneur. Un jeune surfeur guadeloupéen qui vise les championnats de France. Un marin pêcheur du pays Bigoudin également. Une dystopie animé par la pollution plastique, une rêverie sonore au volant sur le périphérique parisien et une danse en apnée avec la faune maritime polynésienne. Cinq regards, une même fascination pour le linge. L'entrée est gratuite, c'est à découvrir. Et puis on termine avec un concert au port de Ribeyrou à Saujon à partir de 21h. Le groupe Yeko vous attend pour une soirée dans le cadre des Raves en Bosch de Ribeyrou. Attention,

0: C'est Malo hein, qui accompagne Noah Moon sur Demoiselle Paradise. C'est le single en programmation sur la radio d'ici. Charlotte Cardin avec le titre The Way We Touch, mais aussi Niagara quand la ville d'or. C'est ce que je vous promets dans les prochaines minutes. Notre point météo également sur Demoiselle après l'information locale et départementale. Un flash qui d'ailleurs vous est présenté par Adrien Vivenne sur Demoiselle. L'info d'ici, vous la retrouvez également sur notre site internet demoisellefm.com et les réseaux sociaux. Il est 10h30.
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2: Bonjour à tous. Pour lutter contre les incendies qui s'excellent en Gironde, les pompiers du département se relaient sans relâche. Ils font partie des 2750 soldats du feu mobilisés pour lutter contre les flammes qui ont déjà brûlé 42 000 hectares entre le bassin d'Arcachon et Bordeaux. 12 camions de feux de forêt et une soixantaine de sapeurs-pompiers Charentais-Maritimes sont partis en Gironde en renfort. Dans la situation actuelle, le SDIS-17 ne souhaite pas envoyer davantage de moyens humains pour lutter contre les incendies. Le dispositif actuel permet de couvrir les besoins du département face à la saison estivale, mais aussi de garantir les renforts en Gironde pendant tout le mois d'août. Au total, 5690 femmes et hommes, militaires, pompiers et membres de la sécurité civile luttent contre les flammes en Gironde. Et l'incendie de Somos, c'est aussi près de 220 000 personnes évacuées. Et pour leur venir en aide, la solidarité s'organise un peu partout en Charente-Maritime. Après l'appel aux dons de l'Union départementale des pompiers, de nombreuses collectes sont organisées dans plusieurs villes du département, comme à Soubise, Bourg-Franc, Saint-Agnan et bien d'autres. Mais c'est aussi dans les centres de secours de pompiers que ça se passe. Au total, une trentaine se mobilisent pour recueillir les dons, comme à Sainte, Marennes, Pont-l'Abbé d'Arnoux, Saint-Porcher, La Tremblade, Cozes ou encore aux portes en Ré. La liste complète des centres de secours ouverts aux dons est à retrouver sur la page Facebook de l'Union départementale des sapeurs-pompiers de Charente-Maritime. Parmi les besoins prioritaires, de l'eau, des boissons sucrées, des produits alimentaires secs, des produits d'hygiène, de la vaisselle jetable, des produits pour les animaux, mais également des vêtements d'été pour les personnes qui ont dû être évacuées sans pouvoir prendre plus d'affaires. Et c'est au tour également du centre hospitalier Littoral Atlantique de se mobiliser pour les victimes de l'incendie. Dans un communiqué, le groupe qui comprend l'hôpital de La Rochelle-Réonis et celui de Rochefort lance un appel aux volontaires, médecins, infirmiers, aides-soignants ou professionnels paramédicaux. L'objectif, ouvrir de nouvelles capacités d'accueil sur les hôpitaux de Rochefort et La Rochelle pour les résidents d'EHPAD accueillis actuellement au parc des expositions de Bordeaux afin de soulager les bénévoles présents sur place. Les soignants intéressés peuvent se rapprocher des centres hospitaliers de Rochefort et La Rochelle. Et toujours les risques de feux de forêt, les 7 sentinelles demandent des mesures fortes pour protéger la forêt de la Coubre. Dans un communiqué, le président de l'association Olivier Marvaux demande, dès le niveau de vigilance orange atteint, la fermeture des massifs forestiers du département et en particulier celui de la Coubre en presqu'île d'Arvert. Actuellement, le massif forestier reste ouvert au public, tout comme la route départementale 25 qui traverse la forêt de Résineux. Il redoute le déclenchement d'un feu à cause d'un mégot ou de travaux forestiers. On ne peut pas continuer à jouer à la roulette russe en croisant les doigts pour que les pompiers puissent intervenir à temps, s'inquiète Olivier Marvaux. Vous l'entendrez dans votre journal de midi. On passe maintenant aux nouvelles du ciel.
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2: Il va faire beau et chaud, Mickaël, pour cet après-midi.
4: Oui, il va faire beau et chaud cet après-midi. Le mercure grimpe, 29-30 degrés du côté de La Rochelle, Saujon, alors encore Royan, 32 degrés du côté de Sainte. Un petit peu plus chaud, jusqu'à 34 degrés à l'intérieur des terres dans l'est du département. Pour la suite, mercredi, c'est une journée encore plus chaude et ensoleillée, 34 à 36 degrés à prévoir. Jeudi, retour d'un temps plus nuageux. Avec la possibilité d'orage, on verra si cela se confirme dans nos prochains bulletins.
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2: Retour de l'information locale et départementale à midi avec votre journal. La

0: Niagara un instant sur Demoiselle avec le titre Caen, la ville d'or.
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0: On part à la plage dans quelques minutes. Ah oui, vous avez rendez-vous avec votre météo des plages dans moins de 10 minutes sur Demoiselle. End of Beginning. Joe en programmation sur la radio d'ici. On se plongera également dans les souvenirs de Demoiselle avec Clara Luciani, tout le monde, mais aussi Rick Atley. Never Gonna Give You Up est en programmation également sur Demoiselle. À tout de suite.
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0: météo des plages.
1: Et je vous emmène à Royan, plage de Pontaillac, face au quartier résidentiel de Pontaillac. Cette plage familiale offre aux amateurs de surf, bodyboard, mais aussi planche à voile, un spot réputé pour pratiquer la glisse. De nombreux restaurants, glaciers et cafés vous accompagnent également, ainsi que le casino sur cette plage. Et bien sûr, cette plage, le ciel sera bleu aujourd'hui, température 31 degrés, 39 degrés en ressenti avec un vent de sud faible. L'indice du V, 8, chapeau, t-shirt, lunettes de soleil, et pensez également à renouveler votre crème solaire toutes les 2 heures. Attention, mer haute à 17h26 aujourd'hui, plage de Pontaillac, elle sera basse à 23h35, coefficient 65. La mer sera belle, un peu agitée, la houle sera de 30 à 60 cm seulement, et température dans l'eau comptez 21 degrés. On vous souhaite bonnes vacances en Pays Royanais et surtout en Charente-Maritime.
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0: Zoé, mêlez-moi un instant sur Demoiselle avec le titre Jamais été cool. Jérémy Frérot dans les prochaines minutes également. Bonnet avec Sunny, c'est ce que je vous promets sur Demoiselle. Il est tout juste 11h.
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5: Bonjour à tous, le feu est toujours stabilisé en Gironde ce matin, mais il n'est pas fixé et encore moins éteint et les autorités sont très claires. Il ne faut pas rentrer chez soi dans les zones évacuées. La priorité est de laisser le terrain libre aux 2700 pompiers mobilisés. La situation est donc toujours sous haute tension en Gironde. À Lacanau, les campings, résidences de tourisme et villages vacances sont évacués. 4000 personnes sont concernées. Une évacuation encadrée, sans panique. Une découverte glaçante à Orange dans le Vaucluse. Les corps de 5 nouveau-nés ont été retrouvés au domicile d'un couple. Une information confirmée ce matin. Les investigations ne font que commencer. Une enquête a été ouverte après cette découverte. De nouvelles plaintes visent le chanteur Patrick Bruel pour des faits présumés de viol et d'agression sexuelle. Des faits anciens mais qui pourraient alimenter les procédures en cours. Nouvelle vague de chaleur qui s'installe. Plusieurs départements sont en vigilance jaune canicule. Et le pic est attendu demain avec jusqu'à 40 degrés dans le sud-ouest. En Espagne, les incendies font toujours rage près de Madrid. Un vent du sud attendu dans les prochaines heures pourrait aggraver la situation. À l'international, un puissant séisme de magnitude 7,1 a frappé le sud du Japon. Une alerte au tsunami est en cours avec des vagues attendues jusqu'à 1 mètre. Montpellier, la Grande Motte, Palavas-les-Flots, Marseille, Aix-en-Provence, Nice et Antibes. SOS Racisme a testé 40 plages privées et établissements de nuit et pointe que 17% des plages privées et 30% des établissements de nuit testés ont pratiqué des discriminations. Les discriminations raciales à l'entrée des établissements de loisirs demeurent une réalité ancrée, a déploré l'association. Et puis ce rendez-vous très attendu dans le monde du foot, le président de la Fédération française doit officialiser la nomination de Zinedine Zidane comme sélectionneur de l'équipe de France. À 54 ans, Zizou devrait accéder à la fonction dont il rêve depuis des années.
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0: Bonnet M sur Demoiselle avec Sunny à l'instant sur la radio d'ici Demoiselle. Et One Republic dans quelques instants frappe fort avec Need Your Love, Ryan Taylor aux commandes, un son qui claque, un message simple, hein, l'amour avant l'argent. Il y a même une version piano signée Emilio qui est sortie récemment. Le single Need Your Love des One Republic à suivre dans quelques instants sur Demoiselle. Il y a également Yannick Noah avec La Voix des Sages. Et puis vos petites annonces. A tout de suite sur Demoiselle.
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1: Les mercredis de Saint-Aix par la compagnie Coyote, minute à 14h, atelier, 20h30, spectacle. Spectacle gratuit et atelier ouvert à tous, buvette et jeux en bois. Ça se passe à l'espace Saint-Exupéry des Boiffiers, c'est du côté de Sainte. L'association SVT 1720 propose une excursion en autocar à l'écomusée de Marquèze ce mercredi 19 août. Tarif essai 55€ par personne. Inscription avant ce 31 juillet. Ne manquez pas la première édition ce dimanche 2 août entre 10h et 18h. Eh bien, tout simplement du bouchon sur la route. Eh bien oui, hein, sur la route des vacances, ce bouchon des deux ponts sur la Charente. C'est un rassemblement de vieux véhicules, Omar Trou et Transborder du côté des Chilets. Une expo, balade, mais aussi food truck à découvrir. L'entrée est complètement gratuite pour cette nouvelle et première édition de cette manifestation. Si vous voulez en savoir plus, 06 74 94 61 25. Les soirées hantées du château de Panlois, eh bien, elles ont lieu également durant cet été tous les mercredis, mais aussi au mois d'octobre. Si vous avez envie de vous inscrire, vous pouvez le faire dorénavant sur le panlois.com/soirées hantées au pluriel. Attention, manifestation réservée aux plus de 6 ans. Tarif, c'est 17€ pour les adultes. Pour les moins de 12 ans, c'est 15€. Soirée hantée au château de Panlois. Auriez-vous le courage de venir découvrir Panlois la nuit? C'est du côté de Port-d'Envaux. 37e Festival International des Orchestres. L'orchestre des jeunes orchestres vous propose un concert exceptionnel du chœur Celestial Sound Pavillon, absolument à découvrir dès 20h. Vous avez bien sûr rendez-vous du côté de Rochefort en l'église Saint-Louis. C'est ce 2 août entre 20h et 22h. La fête des battages fait son retour du côté de Sémussac le 1er et 2 août. C'est un week-end placé sous le signe des traditions rurales organisé par l'association Traditions et Vie Rurale de Sémussac. Une manifestation où vous allez découvrir démonstrations de battage, mais aussi des labours à l'ancienne, exposition de tracteurs 1900 à nos jours, des concours de labour. Repas sur place également. C'est une manifestation clin d'œil demoiselle. Plus d'informations d'ailleurs sur cette manifestation. On vous invite à aller sur notre site internet demoisellefm.com. Solidarité aux pompiers, concert ce 2 août à Saint-Sulpice-de-Royan à partir de 18h au jardin du presbytère à Saint-Sulpice-de-Royan. Le trio des voix de Saint-Onge interpréteront des chansons des années 70 et 90. Pendant la pause, vous pourrez vous désaltérer et également manger sur place avec crêpes ou pizza. Une partie

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0: Dream As One, la balade de Miley Cyrus pour Avatar sur Demoiselle. Dans quelques instants, Corneille ensemble. Le titre de Vita le rejoint d'ailleurs en duo hein, sur ce single. Il y aura également Ragan Moneman, auparavant Tom Kazak.
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2: Bonjour, bonjour à tous. Direction l'hippodrome de Compiègne et les 1600 mètres de la piste corde à gauche à l'occasion du Quintet Plus de ce mardi 27 juillet 2026. Disputé dans la discipline du galop, il réunira 16 protagonistes. Départ prévu 18h30. En tête de notre sélection, le 6 Harper en forme sur sa distance de prédilection avec Jérôme Moutard. Il visera la victoire. Du 7, Dubala, qui devrait profiter de son changement d'entraînement pour retrouver le cours de ses bonnes performances. Le 5, Abiat, incontournable à cette valeur en pari société. L'As Affogado sur la montante actuellement. Et enfin, le 8, Duty, bénéficiant de la confiance de son entraînement. Il complétera notre sélection. Une sélection que vous pouvez retrouver sur ma chaîne YouTube Tom Kazak, les pronostics hippiques avec mes dernières minutes. Donc notre choix aujourd'hui. Premier, le 6, Harper. Second, le 7, Dubala. Troisième, le 5, Abiat. Quatrième, l'As Affogado. Cinquième, le 8, Duty. Le second choix, le 3, le 13 et le 2. Et à vous la fortune!
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1: Allez, on commence avec TF1, Le Transporteur 2. France 2 rediffuse Rendez-vous en terre inconnue avec Kenji, un parti chez les Turkana. Sur France 3, vous allez retrouver un épisode inédit de OPJ. Sur Canal, en première ligne. Et puis sur M6, Zone interdite, Turquie, Albanie, Monténégro, enquête sur les nouvelles destinations stars de la Méditerranée. Allez, on retrouvera sur W9 les 20 chansons de Jean-Jacques Goldman préférées des Français. 90 enquêtes sur TMC, Chauffard et Fêtard étaient brûlants pour les gendarmes du Pays Basque. Et puis sur TFX, Arthur et les Minimoy. Voilà, je vous laisse faire votre choix et par avance une excellente soirée devant votre télévision.
2: Comme vous avez la radio, hein, au lieu d'écouter, de regarder la télévision, la preuve avec dans quelques instants sur Demoiselle Manon Lisa.
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2: Votre météo marine est également sur Demoiselle. Et puis à partir de midi, on s'intéressera à l'information locale et départementale sur Demoiselle. A tout de suite.
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0: Bablé un instant sur Demoiselle, c'était Colby Kaya. Dans quelques instants, Adamé, mais aussi Cher. Auparavant, voici votre météo marine.
1: Pas d'avis de tempête en cours ni prévu. Les prévisions pour aujourd'hui, un vent d'est 2 à 4 Beaufort revenant secteur nord 3 à 4 vers la mi-journée avec une mer peu agitée à agiter, s'atténuant peu agitée l'après-midi. Une houle de nord-ouest en mètre à 1,50 m, s'amortissant 0,50 m à 1 mètre l'après-midi avec du beau temps et une bonne visibilité. Au Fort Boyard, la marée basse à 11h01, haute à 17h14, coefficient de marée 61 et 65.
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0: Bienvenue sur Demoiselles et merci de nous avoir rejoints. Bon appétit, il est déjà midi dans quelques instants. L'information nationale et internationale avec Marine Garel sur Demoiselles.
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0: Bonjour à tous, ça y est, il est officiellement nommé sélectionneur de l'équipe de France. Zinedine Zidane a signé un contrat de 4 ans, il entrera en fonction dès le 1er août. Zinedine Zidane parle d'un rêve et assure avoir refusé toutes les autres propositions pour les Bleus. Et sa première pensée et ses premières paroles ont été pour les victimes des incendies et les pompiers mobilisés. Et justement sur le front des feux, la situation reste très tendue en Gironde. À Lacanau, les campings, résidences de tourisme et villages vacances sont évacués. 4000 personnes sont concernées. Le méga-feu reste stabilisé mais toujours pas fixé ni éteint. Les autorités demandent de ne pas regagner les zones évacuées pour laisser travailler les 2700 pompiers sur place. Et dans le Var, un homme de 23 ans a été mis en examen. Il est soupçonné d'être à l'origine de plusieurs départs de feu volontaires ces derniers jours. Il a été placé en détention provisoire. Une enquête ouverte après une découverte dramatique à Orange dans le Vaucluse. Les corps de 5 nouveau-nés ou fœtus ont été retrouvés au domicile d'un couple. C'est le mari qui a alerté les autorités après la découverte, alors que sa compagne accouchait à l'hôpital après un déni de grossesse. Une autopsie est prévue demain. La météo, une nouvelle vague de chaleur s'installe sur le pays. Plusieurs départements sont en vigilance jaune canicule. Le pic est attendu demain avec jusqu'à 40 degrés dans le sud-ouest. Le président ukrainien Volodymyr Zelensky est attendu à la Maison-Blanche pour rencontrer Donald Trump. Dans la nuit, plus de 390 drones ont été recensés en direction de Moscou. Au Japon, l'alerte tsunami est levée après le puissant séisme de magnitude 7,1 qui a frappé le sud du pays. Plusieurs blessés sont signalés, des bâtiments se sont effondrés, des routes endommagées, des coupures de courant en cours. Mais bonne nouvelle, aucune anomalie immédiate n'a été détectée sur les centrales nucléaires. Le dernier jour des soldes aujourd'hui, malgré une semaine supplémentaire exceptionnelle, les commerçants accusent le coup. Seuls les centres commerciaux résistent avec des chiffres stables, voire en hausse.
1: Merci. Retour de l'information internationale et nationale à 12h30. Les titres de l'info d'ici. Des pompiers de Charente-Maritime présents en renfort pour combattre l'incendie de Somos en Gironde le 10-17 a répondu aux premières demandes de renfort. L'alerte des 7 sentinelles sont président Olivier Marvaux est très inquiet pour la forêt de la Coubre. Il prône une fermeture de la route départementale 25 lorsque le risque de feu de forêt est très sévère. Le refuge Oléronais à la rescousse pour sauver les animaux du refuge de Mérignac en Gironde. Une équipe s'y est rendue en urgence samedi dernier pour récupérer plusieurs chiens. Et la météo, un temps estival et un mercure en hausse jusqu'à 34 degrés pour les maximales d'aujourd'hui. Votre journal de suite après la publicité.
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1: Bonjour à tous. Pour lutter contre les incendies XXL en Gironde, les pompiers du département se relaient sans relâche. Ils font partie des 2750 soldats du feu mobilisés pour lutter contre les flammes qui ont déjà brûlé 42 000 hectares entre le bassin d'Arcachon et Bordeaux. On fait la revue des effectifs sur place par avec Didier Marcaillou, le directeur du SDIS-17.
13: De Somos en Gironde. Donc chaque groupe est composé de 4 camions incendie et d'une vingtaine de personnels. Donc ça fait 60 personnes avec 12 engins pompes. Ce week-end, on avait rajouté 3 camions incendie urbains avec une quinzaine de personnes. Ils sont rentrés. Par contre, on a envoyé 8 officiers pour relever les cadres du SDIS-33 qui avaient besoin de se reposer un peu. Ils sont partis pour 4 jours et on fait des relèves au bout de 4 jours avec des minibus, des véhicules, des minibus 9 places. Donc on fait des relèves, ils partent pour 4 jours et on les relève au bout de 4 jours. Donc voilà, on a des rotations qui fait qu'on organise des relèves quasiment tous les jours, tous les 2 jours. Donc il y a une noria de véhicules qui sont conduits par des anciens sapeurs-pompiers volontaires, ce qui permet au retour que les pompiers qui ont passé 4 jours sur le feu puissent dormir dans le camion et rentrent en toute sécurité.
1: Dans la situation actuelle, le SDIS-17 ne souhaite pas envoyer davantage de moyens humains pour lutter contre les incendies en Gironde. Le dispositif actuel permet de couvrir les besoins du département face à la saison estivale et de garantir des renforts de l'autre côté de l'estuaire jusqu'à la fin du mois d'août. Didier Marcaillou.
13: Le choix que j'ai fait, c'est de maintenir mes 3 groupes au profit de la Gironde. On peut rajouter du soutien sanitaire, donc médecin, infirmier. Je peux rajouter un groupe commandement, mais en engin pompe, ça va être, je vais pas pouvoir faire beaucoup plus parce que nous avons aussi des risques et des feux aussi chez nous. On a une saison estivale qui est quand même assez importante et donc on a une activité opérationnelle qui est déjà très forte sur le département. Par contre, nous avons fait le choix de relever. C'est-à-dire que nous, on va pouvoir garder nos 3 groupes tout le mois d'août sur place.
1: Au total, 5690 femmes et hommes, militaires, pompiers et membres de la sécurité civile luttent en ce moment contre les flammes de l'incendie de Somos en Gironde. Et cet incendie, c'est aussi près de 220 000 personnes évacuées, et peut-être plus encore aujourd'hui, avec l'évacuation de campings préventifs autour de Lacanau. Et pour leur venir en aide, la solidarité s'organise un peu partout en Charente-Maritime après l'appel de l'Union départementale des sapeurs-pompiers du département. De nombreuses collectes sont organisées dans plusieurs villes comme à Soubise, Bourg-Franc, Saint-Agnan et bien d'autres, mais aussi dans les centres de secours. Au total, une trentaine se mobilisent pour recueillir les dons comme à Sainte, Marraine, Pont-l'Abbé d'Arnoux, Saint-Porcher, La Tremblade, Cosse ou encore aux Portes en Ré. La liste complète des centres de secours ouverts aux dons est à retrouver sur la page Facebook de l'Union départementale des sapeurs-pompiers du département et parmi les besoins prioritaires de l'eau, des boissons sucrées, des produits alimentaires secs, des produits d'hygiène, de la vaisselle jetable ou encore des produits pour les animaux et également des vêtements pour les personnes qui ont dû quitter précipitamment leur domicile. Et c'est également le groupe hospitalier Littoral Atlantique qui se mobilise pour les victimes de l'incendie. Dans un communiqué, le groupe hospitalier qui comprend l'hôpital de La Rochelleraie, Onis et celui de Rochefort lance un appel aux volontaires, médecins, infirmiers, aides-soignants ou professionnels paramédicaux. L'objectif, ouvrir de nouvelles capacités d'accueil sur Rochefort et La Rochelle pour les résidents d'EHPAD accueillis en ce moment au parc des expositions de Bordeaux. Afin de soulager les bénévoles présents sur place, les soignants intéressés peuvent se rapprocher des centres hospitaliers de Rochefort ou La Rochelle. Et toujours les incendies avec cette fois le risque de feux de forêt. Les sept sentinelles demandent des mesures fortes pour protéger la forêt de la Coubre. Dans un communiqué, le président de l'association Olivier Marvaux demande dès le niveau de vigilance orange atteint la fermeture des massifs forestiers du département et en particulier celui de la Coubre en presqu'île d'Arvers. Actuellement, le massif forestier reste ouvert au public, tout comme la route départementale 25 qui traverse la forêt de Résineux. Il redoute le déclenchement d'un feu à cause d'un mégot ou de travaux forestiers. On ne peut pas continuer à jouer à la roulette russe en croisant les doigts pour que les pompiers puissent intervenir à temps, s'inquiète Olivier Marvaux. On l'écoute.
14: Il faut envisager effectivement la fermeture des massifs, à l'instar de ce qui est fait dans le Var, dans les Bouches-du-Rhône, qui sont aussi des départements très touristiques, où les préfets prennent des mesures en ce sens, avec fermeture partielle, voire totale de certains axes routiers. Mais c'est à la mesure des enjeux. Il faudrait pas qu'on se réveille demain matin avec la moitié du paysage rayé de la carte, parce qu'on n'aura pas su prendre les mesures suffisantes. C'est des mesures effectivement douloureuses sur l'instant, mais qui sont indispensables si on veut préserver le poumon vert de notre presqu'île, la presqu'île d'Arvers. Mais la même chose est à appliquer sur l'île d'Oléron ou sur d'autres massifs de notre département. Si on veut préserver le poumon, j'ai envie de dire, touristique de notre département, parce que évidemment derrière il y a toute l'économie liée au tourisme. Donc évidemment sur quelques heures, quelques jours, ça va restreindre un certain nombre d'usages. Mais le jeu vaut la chandelle, si j'ose dire.
1: Le président des sept sentinelles, des mesures très concrètes dans la forêt de la Coubre, avec l'interdiction d'accès à la route départementale 25 entre la pointe espagnole et le phare de la Coubre, ou l'arrêt total des travaux forestiers lorsque le risque est très important. Olivier Marvaux.
14: Quand on est en risque sévère, quand on est en risque très sévère, il faut effectivement avoir le courage de prendre ce type de décision. D'autant plus que ça peut s'accompagner quand même d'une possibilité d'accès aux plages par certains. Voilà. Je vais prendre un exemple très concret sur la départementale 25. Risque sévère, on ferme du phare de la Coupe jusqu'à la pointe espagnole. On ferme la départementale 25 et la départementale 268, qui est ce qu'on appelle la route de la Foisse, qui permet de rejoindre la Bouverie. En risque très sévère, on ferme la totalité de cette départementale de 25, de la Palmière jusqu'à Ronces-les-Bains. Il faut prendre des mesures comme ça si on veut pas vivre un drame absolu comme la Gironde le vit en ce moment. Il faut assumer ce genre de décision et pas avoir seulement des demi-mesures. Je vais prendre un autre exemple concret. En risque sévère, dès le risque sévère, les travaux forestiers, les travaux de débroussaillage sont interdits, mais de 13h à 24h. De 13h à 24h. On sait très bien qu'en période de canicule, à 10h, 11h du matin, il fait déjà 30, 32, 33 degrés. Ça veut dire que des travaux de ce type sont autorisés. Je rappelle que l'année dernière, au mois de juin de l'année 2025, un départ de feu dans la forêt de la Coupe, qui a quand même impacté une vingtaine d'hectares, a heureusement, fort heureusement, avec une intervention très très rapide des services de l'ONF et des pompiers, mais ce départ de feu a été lié à un engin.
1: Olivier Marvaux s'est rendu sur site ce dimanche et ça ne l'a pas rassuré du tout, on l'écoute.
14: J'ai fait un tour d'à peu près 3 heures dans la forêt de la Coubre et je suis notamment traversé tout le parking de la Bouverie et figurez-vous que malgré tout ce qu'on peut entendre, j'ai trouvé des mégots de cigarettes, des paquets de cigarettes, tout ça très récent, hein, c'est pas des choses qui datent de la saison dernière. Donc malheureusement, même si c'est le cas d'une minorité de personnes, cette minorité de personnes met en péril évidemment la forêt, la biodiversité, met en péril la population, met en péril l'avenir de notre territoire. Donc effectivement, face à ces comportements, même si c'est des comportements d'une minorité, il faut, quand le risque est extrême, encore une fois on parle de risque extrême, avec une température très très élevée, avec un stress hydrique, donc un sol très sec, et avec évidemment le facteur vent, qui est évidemment un facteur accélérateur, et c'est ce qu'ont vécu le Var et la Gironde ces derniers jours, et ce qu'ils vivent encore, dans ces conditions extrêmement dangereuses, il faut prendre des mesures plus fortes.
1: les 7 sentinelles qui alertent aussi sur l'état de certaines pistes DFCI, c'est les pistes de défense de la forêt contre les incendies, notamment dans le secteur des Combeaux, mais aussi dans la partie nord du massif forestier de la Coubre. C'est l'avenir de nos enfants qui est en jeu, conclut Olivier Marvaux dans son communiqué. 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
1: La suite de votre journal. Le refuge Oléronier est allé en urgence samedi en Gironde pour recueillir les animaux du refuge de Mérignac près de Bordeaux. La présidente Marie-Claire Penaud a été contactée par ses homologues girondins pour une urgence vitale et imminente, à savoir la récupération des animaux accueillis au refuge avant que l'accès ne soit bloqué à cause de la progression des feux de forêt. Près de 200 animaux étaient menacés. Après avoir lancé un appel sur les réseaux sociaux, Marie-Claire Penaud a réussi à mobiliser une équipe avec plusieurs véhicules épaulés par d'autres refuges voisins. Un sauvetage réussi mais éprouvant. On écoute Marie-Claire Penaud.
20: On a pu partir avec un camion et deux fourgonnettes pour aller chercher les animaux. Pendant ce temps-là, donc j'ai continué à solliciter toutes les associations locales, notamment Royan, qui en a pris quelques-uns, Cognac, qui en a pris quelques-uns. Il y a également Châtelaillon qui en a pris aussi quelques-uns. Et puis j'ai fait demander à Émeric Caron par la Révolution écologique pour le vivant de faire une communication nationale. J'ai également contacté la Fondation 30 millions d'amis. Beaucoup de stress, beaucoup de peur, beaucoup de larmes, beaucoup d'une espèce de sensation de guerre, de terrain de guerre avec des gendarmes, des sirènes, des pompiers, des agriculteurs, des gens. On voit que la fumée, les odeurs. On a des masques, donc forcément tout ça c'est quelque chose qui est terrible. Mon équipe a été relativement choquée de tout ça, mais voilà, on est fort et on est ensemble et c'est comme ça qu'on va plus loin.
1: Le refuge Oléronais a recueilli 15 chiens. Il a fallu faire de la place pour pouvoir les prendre en charge correctement. Marie-Claire Penaud.
20: On a 15 chiens en plus, alors des grands chiens, des chiens pas faciles, donc c'est une logistique complémentaire qui rajoute du fait qu'on était déjà archi complet. Ça veut dire que ça va bloquer les entrées, ça va bloquer certaines prises en charge. Alors voilà, il y a des choses qu'on est obligé de modifier et on va peut-être avoir affaire à devoir prendre des pensions pour pouvoir accueillir nos animaux pour les causes d'urgence. Voilà. Parce que là, on a même mobilisé une chatterie qui est une grande chatterie de 120 mètres carrés qui s'est transformée pour accueillir deux chiens supplémentaires. Là, aujourd'hui, on a un chien qui est parti, donc ça permet d'avoir une place qui s'est libérée en haut et pas en bas parce que c'est à 300 mètres, donc c'est un peu plus compliqué au niveau de la logistique. C'est aussi pour ça qu'il faut pas oublier de venir adopter au refuge parce que il va y avoir d'adoption, plus nous, ça va nous libérer des places pour pouvoir accueillir les chiens des sinistrés ou les chiens des refuges sinistrés.
1: Si vous souhaitez adopter un animal, le refuge Oléroné vous attend. Il a également besoin de denrées alimentaires, riz, haricots verts, boîtes pour chiens, huile végétale, vermifuge ou encore antipuces. Et vous pouvez également effectuer un don financier directement sur le site Hello Asso. Une nouvelle alerte Bain en Charente-Maritime. Le risque est maximal pour aujourd'hui. 5 sur 5. 5 communes donc également concernées. Grand Village, Plage, Saint-Georges-d'Oléron, Saint-Trojan, La Tremblade et Les Mattes. Les Bains, ce sont les courants marins qui vous attirent vers le large et peuvent provoquer des noyades. Soyez donc prudents sur nos plages. À Saint-Jean-d'Angély, le groupe hospitalier adapte temporairement son activité chirurgicale en raison de difficultés d'effectifs en anesthésie. Du 31 août au 4 octobre, les opérations seront réalisées à Sainte, mais les consultations et certains actes sous anesthésie locale resteront sur place à Saint-Jean-d'Angély. Les patients seront contactés individuellement, indique la direction. À Dolus-d'Oléron, un chantier international de jeunes volontaires. C'est dans le cadre de la valorisation de son patrimoine rural, la municipalité renouvelle une collaboration internationale à la Maison des Batteleurs à partir de ce mardi et jusqu'au 19 août. Pardon, une dizaine de jeunes volontaires venus de différents pays vont contribuer à la préservation du site et vivre une expérience interculturelle et citoyenne. Et l'Académie de Poitiers a son nouveau recteur. Nicolas Castoldi va prendre la place de Frédéric Périssa en poste depuis le 23 octobre 2024. Il le quitte à quelques mois de la retraite. Son successeur, Nicolas Castoldi, était directeur délégué auprès du directeur général de l'assistance publique des hôpitaux de Paris. En charge de l'innovation, il a également coordonné pour le compte du ministère de l'Enseignement supérieur et de la Recherche le programme Choose France for Science depuis septembre 2025, un programme censé attirer des chercheurs du monde entier en France. La prise de poste officielle du nouveau recteur Nicolas Castoldi sera effective le 3 août prochain. Et la communauté de communes du bassin de Marennes renforce temporairement la collecte des ordures ménagères de cet été. Face au retard dans l'installation des points d'apport volontaires, une collecte supplémentaire de sacs blancs est mise en place à la fin du mois dans les hypercentres de Marennes, Bourse-Franche-Chaput et Le Gard, en alternance avec les tournées habituelles. Par ailleurs, les foyers non équipés de bacs peuvent désormais retirer un badge pour accéder aux 6 points d'apport volontaires déjà existants. Ces mesures doivent faciliter la gestion des déchets pour les usagers concernés. Plus d'informations sur le site internet bassin-2-marennes.com. Et vos idées sorties de ce mardi, c'est tout de suite dans les quartiers d'été.
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1: Et on commence par le pays Marennes-Oléron et à Marennes-Hiers-Brouage dans le cadre des mardis d'été. Concert du groupe folk et blues de Marvelous Dudes, buvette et restauration sur place. Ça commence à 19h. À Saint-Trojan-les-Bains dans le cadre des mardis musicaux, concert du groupe Soba, un trio de musiciens pour une musique à la croisée de la chanson mandingue et du blues. Début du concert à 21h sur l'esplanade musicale. En pays Rocheforté, à la grépris Saint-Symphorien, la troupe de théâtre itinérante Les Gaillardes propose une sieste théâtrale et musicale. Ça commence à 14h au gîte de Beaulieu. Et à Rochefort, visitez la station de lagunage de la cité de Colbert, production d'électricité, traitement des eaux usées et réserve pour les oiseaux. Les réservations se font auprès de l'espace nature à Rochefort. En pays Royanais, à la Tremblade, Ronce-les-Bains, festival de jeux de société cet après-midi par Guyageux. Venez essayer les dernières nouveautés avec des créateurs et des éditeurs de jeux présents. Rendez-vous de 15h à 22h, Square des Éders à Ronce-les-Bains. À Saint-Georges-de-Didonne, concert du duo Cover Room, un chanteur pianiste, guitariste accompagné d'un batteur pour un concert de reprise. C'est à partir de 21h, place de l'église. Et en pays Saint-Thé, à Sainte, dans le cadre des mardis de Saint-Louis, une soirée rock avec les concerts de Captain Parade et Slim Paul Trio. La soirée commence à 18h, esplanade de l'ancien hôpital Saint-Louis. Et toujours à Sainte, l'abbaye aux dames se visite avec un guide conférencier. Début de la visite cet après-midi à 16h30.
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1: Merci d'avoir suivi cette édition. Retour de l'information locale et départementale à 17h15. Et en attendant, bon après-midi sur Demoiselle.
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23: Et on jette un œil vers le ciel pour cet après-midi. Alors le mercure grimpe en petit à petit, vous l'avez ressenti d'ailleurs, une atmosphère un peu plus chaude de plus en plus. Les températures 29 à 30 degrés. Hein, si vous êtes du côté d'Oléron et le littoral royanais, 31 à 32 degrés à l'intérieur des terres du côté de Sainte, 32 à 34 degrés à prévoir. Pour la suite, demain mercredi, une journée encore plus chaude et ensoleillée avec une pointe à 34 à 36 degrés, jeudi.

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1: Merci d'avoir suivi cette édition. Retour de l'information locale et départementale à 17h15. En attendant, bonne soirée après-midi sur Demoiselle.
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Bonjour à tous, ça y est, il est officiellement nommé sélectionneur de l'équipe de France. Zinedine Zidane a signé un contrat de 4 ans, il entrera en fonction dès le 1er août. Zinedine Zidane parle d'un rêve et assure avoir refusé toutes les autres propositions pour les Bleus. Et sa première pensée et ses premières paroles ont été pour les victimes des incendies et les pompiers mobilisés. Et justement sur le front des feux, la situation reste très tendue en Gironde. À Lacanau, les campings, résidences de tourisme et villages vacances sont évacués. 4000 personnes sont concernées. Le méga-feu reste stabilisé mais toujours pas fixé ni éteint. Les autorités demandent de ne pas regagner les zones évacuées pour laisser travailler les 2700 pompiers sur place. Et dans le Var, un homme de 23 ans a été mis en examen. Il est soupçonné d'être à l'origine de plusieurs départs de feu volontaires ces derniers jours. Il a été placé en détention provisoire. Une enquête ouverte après une découverte dramatique à Orange dans le Vaucluse. Les corps de 5 nouveau-nés ou fœtus ont été retrouvés au domicile d'un couple. C'est le mari qui a alerté les autorités après la découverte, alors que sa compagne accouchait à l'hôpital après un déni de grossesse. Une autopsie est prévue demain. La météo, une nouvelle vague de chaleur s'installe sur le pays. Plusieurs départements sont en vigilance jaune canicule. Le pic est attendu demain avec jusqu'à 40 degrés dans le sud-ouest. Le président ukrainien Volodymyr Zelensky est attendu à la Maison-Blanche pour rencontrer Donald Trump. Dans la nuit...

Plus de 390 drones ont été recensés en direction de Moscou. Au Japon, l'alerte tsunami est levée après le puissant séisme de magnitude 7,1 qui a frappé le sud du pays. Plusieurs blessés sont signalés, des bâtiments se sont effondrés, des routes endommagées, des coupures de courant en cours. Mais bonne nouvelle, aucune anomalie immédiate n'a été détectée sur les centrales nucléaires. Le dernier jour des soldes aujourd'hui, malgré une semaine supplémentaire exceptionnelle, les commerçants accusent le coup. Seuls les centres commerciaux résistent avec des chiffres stables, voire en hausse.

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1: Et je vous emmène à Royan, plage de Pontaillac, face au quartier résidentiel de Pontaillac. Cette plage familiale offre aux amateurs de surf, bodyboard, mais aussi planche à voile, un spot réputé pour pratiquer la glisse. De nombreux restaurants, glaciers et cafés vous accompagnent également, ainsi que le casino sur cette plage. Et bien sûr, cette plage, le ciel sera bleu aujourd'hui, température 31 degrés, 39 degrés en ressenti avec un vent de sud faible. L'indice du V, 8, chapeau, t-shirt, lunettes de soleil, et pensez également à renouveler votre crème solaire toutes les 2 heures. Attention, mer haute à 17h26 aujourd'hui, plage de Pontaillac, elle sera basse à 23h35, coefficient 65. La mer sera belle, un peu agitée, la houle sera de 30 à 60 cm seulement, et température dans l'eau, comptez 21 degrés. On vous souhaite bonnes vacances en pays royanais et surtout en Charente-Maritime.
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0: 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Bon après-midi, il est 14h. 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
1: Bonjour à tous, ça y est, il est officiellement nommé sélectionneur de l'équipe de France. Zinedine Zidane a signé un contrat de 4 ans, il entrera en fonction dès le 1er août. Zinedine Zidane parle d'un rêve et assure avoir refusé toutes les autres propositions pour les Bleus. Et sa première pensée et ses premières paroles ont été pour les victimes des incendies et les pompiers mobilisés. Et justement sur le front des feux, la situation reste très tendue en Gironde. À Lacanau, les campings, résidences de tourisme et villages vacances sont évacués. 4000 personnes sont concernées. Le méga-feu reste stabilisé mais toujours pas fixé ni éteint. Les autorités demandent de ne pas regagner les zones évacuées pour laisser travailler les 2700 pompiers sur place. Et dans le Var, un homme de 23 ans a été mis en examen. Il est soupçonné d'être à l'origine de plusieurs départs de feu volontaires ces derniers jours. Il a été placé en détention provisoire. Le dernier jour des soldes aujourd'hui, malgré une semaine supplémentaire exceptionnelle, les commerçants accusent le coup.

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1: Et je vous emmène à Royan, plage de Pontaillac, face au quartier résidentiel de Pontaillac. Cette plage familiale offre aux amateurs de surf, bodyboard, mais aussi planche à voile, un spot réputé pour pratiquer la glisse. De nombreux restaurants, glaciers et cafés vous accompagnent également, ainsi que le casino sur cette plage. Et bien sûr, cette plage, le ciel sera bleu aujourd'hui, température 31 degrés, 39 degrés en ressenti avec un vent de sud faible. L'indice du V, 8, chapeau, t-shirt, lunettes de soleil et pensez également à renouveler votre crème solaire toutes les 2 heures. Attention, mer haute à 17h26 aujourd'hui, plage de Pontaillac, elle sera basse à 23h35, coefficient 65. La mer sera belle à peu agitée, la houle sera de 30 à 60 cm seulement et température dans l'eau comptée 21 degrés. On vous souhaite bonnes vacances en Pays Royanais et surtout en Charente-Maritime.
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0: 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Il est 15h, bon après-midi. 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
1: Bonjour à tous, ça y est, il est officiellement nommé sélectionneur de l'équipe de France. Zinedine Zidane a signé un contrat de 4 ans, il entrera en fonction dès le 1er août. Zinedine Zidane parle d'un rêve et assure avoir refusé toutes les autres propositions pour les Bleus. Et sa première pensée et ses premières paroles ont été pour les victimes des incendies et les pompiers mobilisés. Et justement sur le front des feux, la situation reste très tendue en Gironde. À Lacanau, les campings, résidences de tourisme et villages vacances sont évacués. 4000 personnes sont concernées. Le méga-feu reste stabilisé mais toujours pas fixé ni éteint. Les autorités demandent de ne pas regagner les zones évacuées pour laisser travailler les 2700 pompiers sur place. Et dans le Var, un homme de 23 ans a été mis en examen. Il est soupçonné d'être à l'origine de plusieurs départs de feu volontaires ces derniers jours. Il a été placé en détention provisoire. Le dernier jour des soldes aujourd'hui, malgré une semaine supplémentaire exceptionnelle, les commerçants accusent le coup.

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0: Whenever, Wherever, le titre de Shakira à l'instant sur Demoiselle. Et bienvenue dans votre grande débauche de l'été. Et on est reparti en direct jusqu'à 19h30, soyez les bienvenus avec dans un instant Calogero et Tumper City. C'est Pierre, bienvenue, il est 16h sur Demoiselle.
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0: Et à 16h, on fait un point sur l'info nationale et internationale, les toutes dernières actus avec Jérôme Jarny.
2: Bonjour à tous. En Gironde, la situation reste très imprévisible ce mardi selon la préfecture. L'incendie qui a déjà ravagé 42 000 hectares depuis mercredi dernier n'est toujours pas fixé. Des reprises de feu ont même été observées ce matin entre Lacanau et Sainte-Hélène. La préfète de Gironde a ordonné dans la matinée l'évacuation de plusieurs campings à Lacanau. La municipalité de Lacanau assure que l'évacuation a lieu à titre préventif pour anticiper toute évolution de la situation. 4000 touristes seraient concernés. Le retour de la canicule à partir d'aujourd'hui et pour les prochains jours risque de compliquer la lutte acharnée des pompiers. Et ce mardi, près de 2750 sapeurs-pompiers restent mobilisés en Gironde. Environ 1500 militaires et 1440 forces de sécurité intérieure sont également sur place, soutenues par 18 moyens aériens. Dans le reste de l'actualité, cette macabre affaire à Orange dans le Vaucluse. Les corps de 5 bébés morts ont été retrouvés dans un appartement du centre historique de la ville, au domicile d'une famille dont la femme a accouché hier d'un bébé en bonne santé. Elle aurait fait un déni de grossesse. C'est au deuxième étage d'un immeuble ancien que les dépouilles ont été découvertes. Une enquête est en cours. À l'étranger, un fort séisme de magnitude 7,1 a frappé le sud du Japon. Ce mardi, une alerte tsunami a été déclenchée avant d'être rapidement levée. Selon la télévision japonaise, au moins 50 personnes ont été hospitalisées. Et puis en football, Zizou à la tête des Bleus, c'est fait. Zinedine Zidane a été officiellement nommé sélectionneur de l'équipe de France ce matin, un poste qu'il attendait depuis 5 ans. Devant la presse, il a assuré avoir rejeté plusieurs propositions de clubs depuis son départ du Real Madrid. L'ancien numéro 10 tricolore fera ses premiers pas sur le banc le 25 septembre prochain face à la Turquie. Ce sera dans le cadre de la Ligue des Nations.
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0: Mademoiselle avec un instant, un des plus gros tubes de Calogero, c'était le titre Pomme C. Ce mardi 28 juillet, si vous êtes du côté de Sainte, eh bien ça bouge ce soir.
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0: Direction l'esplanade de l'ancien hôpital Saint-Louis pour les mardis de Saint-Louis. Et ce soir, c'est spécial soirée rock. Ça commence dès 18h avec pique-nique et jeux pour les enfants. 19h, vous avez Captain Parade qui va électriser petits et grands. Et puis 21h, place au rock avec le Slim Paul Trio. C'est une manifestation totalement gratuite. Rendez-vous donc ce mardi, esplanade Saint-Louis à Sainte. Rendez-vous dès 18h. 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La suite en musique ici, en ce mardi après-midi avec I Just Might. C'est Bruno Mars qui arrive dans les prochaines secondes. Et puis on a les Coldplay également avec Hymn for the Weekend. Sans oublier Superbus, c'est le programme du prochain quart d'heure. A tout de suite.
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0: Hymn for the Weekend. Bon, on n'y est pas encore au week-end. Les Coldplay à l'instant avec la voix de Beyoncé. 16h23 dans votre grande débauche de l'été. Merci à vous de nous avoir rejoints. Vous restez bien avec nous. Hein, dans une dizaine de minutes, vous allez pouvoir à nouveau repartir avec vos deux entrées pour la Chroma de Rochefort. Comment ça se passe? C'est très simple. Je vais vous poser une question. Va falloir être le ou la première à m'appeler au standard 05 46 88 77 11. Notez bien le numéro. Je vous pose la question dans une dizaine de minutes. En attendant, côté musique, Youssou N'Dour, Néné Cherry ainsi que Bruno Mars. Et tout de suite, eh bien, c'est l'heure de retrouver vos petites annonces.
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2: Les mercredis de Saint-Aix par la compagnie Coyote, minute à 14h, atelier, 20h30, spectacle. Spectacle gratuit et atelier ouvert à tous, buvette et jeux en bois. Ça se passe à l'espace Saint-Exupéry des Boiffiers, c'est du côté de Sainte. L'association SVT 1720 propose une excursion en autocar à l'écomusée de Marquèze ce mercredi 19 août. Tarif et c'est 55€ par personne. Inscription avant ce 31 juillet. Ne manquez pas la première édition ce dimanche 2 août entre 10h et 18h. Eh bien, tout simplement du bouchon sur la route. Eh bien oui, hein, sur la route des vacances, ce bouchon des deux ponts sur la Charente. C'est un rassemblement de vieux véhicules, Omartrou et Transborder du côté des Chilets. Une expo, balade, mais aussi food truck à découvrir. L'entrée est complètement gratuite pour cette nouvelle et première édition de cette manifestation. Si vous voulez en savoir plus, 06 74 94 61 25. Les soirées hantées du château de Panlois, eh bien elles ont lieu également durant cet été tous les mercredis, mais aussi au mois d'octobre. Si vous avez envie de vous inscrire, vous pouvez le faire dorénavant sur le panlois.com/soirées hantées au pluriel. Attention, manifestation réservée aux plus de 6 ans. Tarif, c'est 17€ pour les adultes. Pour les moins de 12 ans, c'est 15€. Soirées hantées au château de Panlois. Auriez-vous le courage de venir découvrir Panlois la nuit? C'est du côté de Port d'Envaux. 37e Festival International des Orchestriers. L'orchestre des jeunes Orchestriers vous propose un concert exceptionnel du chœur Celestial Sound Pavillon, absolument à découvrir dès 20h. Vous avez bien sûr rendez-vous du côté de Rochefort, en l'église Saint-Louis. C'est ce 2 août, entre 20h et 22h. La fête des battages fait son retour du côté de Sémussac le 1er et 2 août. C'est un week-end placé sous le signe des traditions rurales, organisé par l'association Tradition et Vie Rurale de Sémussac, une manifestation où vous allez découvrir démonstrations de battage, mais aussi des labours à l'ancienne, exposition de tracteurs 1900 à nos jours, des concours de labour, repas sur place également. C'est une manifestation clin d'œil demoiselle. Plus d'informations d'ailleurs sur cette manifestation, on vous invite à aller sur notre site internet demoisellefm.com. Solidarité aux pompiers, concert ce 2 août à Saint-Sulpice de Royan à partir de 18h au jardin du presbytère à Saint-Sulpice de Royan. Le trio des voix de Saint-Onge interpréteront des chansons des années 70 et 90. Pendant la pause, vous pourrez vous désaltérer et également manger sur place avec crêpes ou pizza. Une partie chant sera gratuite. Un passage au chapeau sera fait, bien sûr. Tous les bénéfices seront réservés aux pompiers de France. C'est ce concert du 2 août qui vous attend à Saint-Sulpice-d'Arnoul. Solidarité aux pompiers. Si vous voulez passer votre annonce sur Demoiselle, vous nous contactez en 05 46 88 77 11, site internet demoisellefm.com. Bel été à l'écoute des programmes de Demoiselle.
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0: Il a fait son retour il y a quelques semaines du côté de La Rochelle pour les Francofolies. Youssou N'Dour et Néné Cherry à l'instant. C'était le titre 7 Seconds.
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0: Et ici dans votre Grande Débauche de l'été, on a plein de cadeaux à vous offrir. Et en l'occurrence, eh bien, on vous offre cette semaine vos deux entrées pour l'Acroma de Rochefort. Vous allez pouvoir y aller avec la personne de votre choix. Alors comment on fait pour remporter ces places? C'est super simple. Je vais vous poser une question. Si vous avez la bonne réponse, il va falloir m'appeler et être le ou la première à m'appeler au 05 46 88 77 11. Est-ce que vous êtes prêts? La question, la voici. Quel est le nom du phare situé à la pointe nord de l'île d'Oléron? Extrêmement simple. Le phare de Cordouan, le phare des baleines ou alors le phare de Chassiron? Quel est le nom du phare situé à la pointe nord de l'île d'Oléron? Est-ce Cordouan, les baleines ou le phare de Chassiron? Vous avez la bonne réponse? Eh bien vous nous appelez maintenant 05 46 88 77 11 et les deux places pour l'Acroma de Rochefort sont à vous. Et côté musique, la suite avant 17h avec le nouveau Mentissa et David Guetta aux côtés de Bébé Recha. A tout de suite.
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0: le nouveau Mentissa à l'instant sur Demoiselle. C'était Fais gaffe à toi.
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0: On a plein de cadeaux à vous offrir cet été ici sur Demoiselle, en l'occurrence dans votre grande débauche de l'été. On vous offre cette semaine vos deux entrées pour l'Acroma à Rochefort. Il y a une dizaine de minutes, on a posé la question et c'est Rémi du côté de Tony Bouton qui était le premier à nous appeler, à nous donner la bonne réponse. Bonjour Rémi.
2: Oui, bonjour, c'est Pierre, je crois.
0: C'est bien lui, enchanté.
2: Voilà. On est un habitué de Demoiselle.
0: Oh, on sait bien, mon cher Rémi. Comment ça va en ce mardi après-midi?
2: Ben, ça va, là, on va marcher le long de la Charente.
0: Ah ben, c'est parfait, en plus, il fait pas trop trop chaud, donc ça va. C'est vraiment le bon moment pour le faire. Voilà. Mon cher Rémi, vous avez été donc le premier à nous appeler il y a une dizaine de minutes pour nous donner la bonne réponse. Je vais vous reposer la question, il va falloir évidemment me redonner la réponse. Quel est le nom du phare situé à la pointe nord de l'île de Léron? Est-ce Cordouan? Est-ce le phare des baleines ou est-ce le phare de Chassiron? La bonne réponse est...
2: Le phare de Chassiron.
0: Exactement, bravo Rémi. Eh bien les deux places, elles sont à vous. Vous allez y aller avec madame ou alors peut-être avec les petits-enfants?
2: Non, madame, on verra.
0: Ouais, écoutez, comme on vous semble, de toute façon, les deux places, elles sont à vous, Rémi. Donc, vous en faites ce que vous en voulez, ok?
2: On passera les récupérer.
0: Bien évidemment, la porte est grande ouverte.
2: Voilà.
0: je vous souhaite une très belle journée, Rémi. Et puis, profitez bien du côté de la Chroma de Rochefort, ok?
2: Voilà, je suis ravi de votre émission.
0: Merci, ça nous fait plaisir.
2: Voilà, c'est une très bonne émission.
0: Merci, ça nous fait plaisir. Merci Rémi, bonne journée.
2: Bonne journée, vous aussi.
0: À bientôt. Et si vous aussi vous souhaitez tenter de repartir avec vos deux entrées, c'est très très simple. On vous pose la question tous les après-midi aux alentours de 16h30. Il faut faire comme Rémi, c'est-à-dire être le ou la première à nous appeler au standard. Je vous redonne le numéro du standard, c'est le 05 46 88 77 11. Dans un instant, les infos aux côtés de Jérôme Jarny, ça sera 17h. Et puis côté musique, je vous propose le nouveau Mylène Farmer. Il s'appelle C'est à qui le tour et on le découvre ensemble juste après ça.
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0: L'album, il est sorti le 3 juillet dernier. Il s'appelle Confessions 2. Madonna, à l'instant, dans les souvenirs avec un de ses plus grands tubes. Hein. Vous le connaissez forcément, c'était la Isla Bonita. Bonne fin d'après-midi en Charente-Maritime avec Demoiselle, la radio de vos vacances. Et dans un instant, Joe et Jérémy Frérot. Demoiselle, il est déjà 17h.
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0: Et à 17h, on fait un point sur l'info nationale et internationale aux côtés de Jérôme Jarny.
2: Bonsoir à tous. Des moyens colossaux restent déployés ce mardi en Gironde pour maîtriser le feu XXL qui ravage le secteur depuis mercredi dernier. L'incendie a repris à Lège-Cap-Ferret où les habitants ont ordre d'évacuer la commune. La préfecture de Gironde parle de prévisions météorologiques défavorables. C'est un combat sans fin pour venir à bout des feux. Si celui des Landes a été fixé hier, ce n'est pas le cas en Gironde où la situation reste incertaine. Ce matin, des campings et des villages clubs ont été évacués par précaution. À Lacanau, 4000 touristes ont été directement concernés par cette mesure. Et puis un sapeur-pompier volontaire de 38 ans est mort hier dans les Bouches-du-Rhône après la sortie de route du camion citerne qu'il conduisait au nord d'Arles. Un accident survenu à l'issue du dispositif préventif mis en place dans le cadre du risque feu de forêt. Dans le reste de l'actualité, cette affaire macabre à Orange dans le Vaucluse. Les corps de 5 bébés morts ont été retrouvés dans un appartement du centre historique de la ville au domicile d'une famille dont la femme a accouché hier d'un bébé en bonne santé. Elle aurait fait un déni de grossesse. C'est au deuxième étage d'un immeuble ancien que les dépouilles ont été découvertes. Une enquête a été ouverte. Le chômage repart à la hausse en France. Après un recul en début d'année, le nombre de demandeurs d'emploi sans aucune activité inscrit à France Travail a augmenté de 0,8% au deuxième trimestre 2026. Et c'est ce que rapporte le ministère du Travail ce mardi. Et puis en football, il attendait ça depuis 5 ans. Zizou à la tête des Bleus, c'est fait. Zinedine Zidane a été officiellement nommé sélectionneur de l'équipe de France ce matin. Il succède ainsi à Didier Deschamps. Devant la presse, il a assuré avoir rejeté plusieurs propositions de clubs depuis son départ du Real Madrid. L'ancien numéro 10 tricolore fera ses premiers pas sur le banc le 25 septembre prochain. Ce sera face à la Turquie.
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0: Mademoiselle avec Jérémy Frérot à l'instant. Chaque mardi soir de l'été, vous allez, et vous pouvez d'ailleurs remonter le temps du côté de Foura.
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0: Vous suivez Mesdemoiselles Léopoldine et Henriette dans une déambulation costumée du Fort Vauban jusqu'au Salon du Parc. 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La musique, elle revient très très vite ici dans votre grande débauche de l'été. On a Elliot dans les prochaines secondes avec ce titre. On s'oubliera. Et puis on a aussi Joe comme promis. On va l'écouter avec End of Beginning. Et puis à 17h15, l'info d'ici. À tout de suite.
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0: Demoiselle avec Joe à l'instant, End of Beginning. Dans un quart d'heure, on va s'intéresser à vos idées de sortie pour demain mercredi. On va voir tout ça comme chaque soir avec Cyril et son agenda loisir. Côté musique, c'est Elliot dans les prochaines secondes. Et tout de suite, eh bien, on a rendez-vous avec l'info d'ici.
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0: C'est l'heure de votre essentiel présenté par Emmanuel Bidot. Bonsoir Emmanuel.
2: Bonsoir Pierre, bonsoir à tous. Comme un air de déjà-vu, nous retournons demain en alerte jaune canicule avec le retour d'un très fort pic de chaleur, indique Météo France. On attend des températures particulièrement élevées jusqu'à 40 degrés à Saintes et à l'est du département. Atmosphère plus respirable sur le littoral, 32 à 35 degrés. Une pyromane en série interpellée par la gendarmerie dimanche dernier. Il s'agit d'une femme âgée de 50 ans qui devra répondre de 17 faits de destruction par l'emploi d'un moyen dangereux pour les personnes, indique le procureur de la République de Sainte-Benjamin à la. Pour des raisons inconnues, elle aurait déclenché une série d'incendies dans le canton de Saint-Porchère, notamment à Lavallée, Trizé et Saint-Radegonde. Les faits ont été commis entre le 26 juin et le 26 juillet. Placée en garde à vue dimanche dernier, elle est désormais en détention provisoire le temps qu'une expertise psychiatrique soit réalisée. Elle sera jugée le 11 septembre prochain. Quand on voit les images, on ne se pose pas la question. Les mots de Nicolas Mousset, agriculteur céréalier à Chandolan, non loin de Cabario. Il est parti dimanche après-midi avec 6 autres agriculteurs pour prêter main forte aux pompiers. Après avoir pris le bac à Royan, ils sont arrivés à Carcan, à quelques kilomètres de Somos, vers 22h. Un périple de 112 km avec son tracteur et une cuve de 12 000 litres rempli d'eau qui a servi dès lundi matin. Aujourd'hui, ils étaient entre Somos et le Temple pour mouiller les sols. Sur place, Nicolas Mousset ne peut que constater l'ampleur des dégâts et la solidarité. Nicolas Mousset.
3: Il y a des secteurs que l'on traverse. On a des maisons qui sont malheureusement brûlées. On a des maisons qui, heureusement pour eux, enfin voilà, elles sont pas brûlées, mais on voit que tout autour, ça s'est arrêté quasiment aux terrasses, aux portes d'entrée. Donc ouais, c'est vraiment quand même assez impressionnant à voir. Donc, on voit toutes ces forêts brûlées, on s'imagine l'importance du feu, l'intensité que ça a pu avoir, et il y a vraiment un élan de générosité. Je vois, nous, on est vraiment accueillis par les gens, que ce soit par des dons d'alimentation. Et ce qui est impressionnant, c'est de voir tous les gens équipés de bacs de 1000 litres sur des camions, des remorques, voilà, qui essayent d'éteindre parce qu'il y a des petits départs de feu. Voilà, on voit que les gens mettent vraiment tous leurs moyens pour pouvoir maîtriser l'incendie.
2: Nicolas Mousset pense rester encore quelques jours avant que d'autres agriculteurs ne prennent le relais. La Chambre d'agriculture de Gironde demande d'ailleurs aux exploitants de se faire connaître sur leur site internet avant de faire le déplacement. Incendie en Gironde, la communauté d'agglomération et la ville de La Rochelle se mobilisent. Elles libéreront sans condition et immédiatement leurs agents sapeurs-pompiers volontaires pour qu'ils puissent rejoindre les dispositifs de secours engagés dès que le SDIS de la Charente-Maritime en fera la demande, indique-t-elle dans un communiqué. Leurs moyens lourds, tractopelles, pelles mécaniques, engins de terrassement, citernes, tonnes à eau et matériel de travaux forestiers sont mis à disposition des services de secours et des collectivités qui en exprimeraient le besoin. Les hôpitaux de La Rochelle et Rochefort en soutien des EHPAD de la Gironde, le groupe hospitalier Littoral Atlantique accueille et va accueillir encore des résidents de maisons de retraite qui ont dû être évacués à cause des feux de forêt qui sévissent toujours. 800 personnes âgées et fragiles ont dû quitter dans la précipitation leurs établissements qui étaient menacés par les flammes. Et 40 d'entre elles vont être prises en charge dans les établissements de La Rochelle ou de Rochefort. Pour l'occasion, le groupe hospitalier lance un appel à la communauté soignante pour permettre l'ouverture de capacités d'accueil supplémentaires. Un numéro 05 46 45 50 69 et une adresse mail solidarité33@ght-atlantique.fr. Un feu de forêt sur l'île de Ré aujourd'hui en début d'après-midi. Il s'est déclaré vers 13h au bois plage en Ré, non loin de la zone artisanale. Un début d'incendie rapidement maîtrisé par les riverains, les salariés des ateliers municipaux, la police rurale et les sapeurs-pompiers, indique la municipalité. Enfin, à la Tremblade, une jeune femme portée disparue depuis le week-end dernier a été retrouvée aujourd'hui par les gendarmes et transportée à l'hôpital, indique le procureur de la République de La Rochelle, Arnaud Larez. Elle était recherchée dans le cadre d'une disparition inquiétante. Elle avait été vue sur le secteur par plusieurs personnes. Son téléphone était éteint, ce qui a particulièrement inquiété les enquêteurs. Les proches et la famille avaient lancé un appel sur les réseaux sociaux. Certains témoins l'auraient croisée en direction d'Arvers.
0: Merci Emmanuel, on passe tout de suite à la météo marine.
2: Il n'y a pas de bulletin météo spécial, nous avons un anticyclone 1022 hectopascal sur la Manche. Les prévisions pour cette nuit, vent de secteur nord 2 à 4 Beaufort avec une mer peu agitée et une houle de nord-ouest 0,50 m à 1 m. Des passages nuageux avec une bonne visibilité. Pour demain, vent variable 1 à 3 Beaufort avec une mer peu agitée et une houle de nord-ouest autour de 0,50 m. Des éclaircies, des passages nuageux. Puis un ciel ensoleillé à l'après-midi avec une bonne visibilité. À Royan, demain, la mer basse à 11h49 sera haute à 18h. Coefficient de marée 69 et 72.
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2: A tout à l'heure, 18h15, 19h15, retour de la musique La Grande Débauche, suite avec Pierre.
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0: Et on a que du bon pour vous là, si vous nous rejoignez dans un instant, l'agenda loisir avec Cyril, et puis côté musique, Auria, les Maroon 5, et tout de suite, Elliot, comme promis, voici son nouveau titre, On s'oubliera, bonnes vacances.

0: Sur Demoiselle, en cette fin d'après-midi, on est en soirée mondaine avec Aurilla à l'instant à 17h30.
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0: Et si vous venez de nous rejoindre, soyez les bienvenus dans votre grande débauche de l'été. 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Et donc rendez-vous tous les soirs dans votre grande débauche de, dans votre grande débauche de l'été, aux alentours de 16h30. Dans un instant, Jennifer, tournez la page, Charlotte Cardin également arrive. Et tout de suite, eh bien, c'est votre agenda loisir aux côtés de Cyril Thomas.
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2: Bonsoir à tous pour demain, mercredi 29 juillet, avec les mercredis de Saint-Ex qui vous donnent rendez-vous dès 14h à Saintes. Profitez d'ateliers ouverts à tous. Puis à 19h, place à un spectacle sur le thème du cirque, une animation gratuite conviviale pour toute la famille. Rendez-vous à l'espace Saint-Exupéry, 26 rue des Boiffiers à Saintes. En Pays Rochefortais, envie d'un voyage musical, rendez-vous demain à 20h45 au Clos de Rochefort pour le concert gratuit de Chai Lai, un trio qui vous fera voyager des Balkans à l'Afrique en passant par l'Inde et l'Amérique à partir de 19h30. En Pays Rouennais, évadez-vous en musique avec Yeko, rendez-vous demain soir à 21h sur le parvis du relais de la Côte de Beauté à Saint-Georges-de-Didonne. Le guitariste Johan Leferrand vous invite à un voyage musical inspiré de ses rencontres avec des artistes africains, notamment maliens, un concert gratuit à découvrir. À 21h, direction Méché-sur-Gironde pour le concert de Captain Sparks and the Royal Company, une chanson française moderne aux influences hip-hop, funk et électro, portée par une énergie explosive. Un concert gratuit demain soir 21h à Méché-sur-Gironde. Les mercredis d'Étaules vous invite à un spectacle équestre exceptionnel à partir de 21h à la salle Omnisport d'Étaules, un spectacle proposé par les écuries de la Guivary, gratuit, ouvert à tous. Danse sur le Green, un spectacle exceptionnel demain soir à 19h au Golfe de Royan à Saint-Palais-sur-Mer. Danseurs de l'Opéra de Paris, piano et chorale se réunissent pour une soirée magique en plein air. Accueil dès 18h, entrée libre. On termine avec le Pays Marano-Léron avec au château dès 18h30. Profitez d'une soirée festive Place de la République. Jeux avec Ludo Léron, concert avec les Minimaux, Bertrand Noël Mobilhome, marché de nuit, buvette et restauration. Une belle soirée d'été à partager. Et puis à Saint-Pierre-de-Léron, découvrez Big Boss, un spectacle de rue mêlant théâtre d'objets et magie présenté par la compagnie Paris Bénarès. Rendez-vous demain soir 19h30 du côté de Saint-Pierre-de-Léron. Le spectacle est gratuit. Voilà pour quelques rendez-vous.

0: Demoiselle, elle fait son grand retour avec un nouvel album prévu dans les prochaines semaines et une tournée des Zénith, ça sera en 2027. Jennifer, à l'instant, c'était tourner la page.
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0: Et là, 17h40, on fait tourner la roulette ici sur Demoiselle et comme tous les soirs, direction le casino de la Tremblade Ronce-les-Bains pour vous donner le montant des gains remportés hier lundi. Et les machines ont redistribué hier 62 794 euros. Bonne chance.
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0: La suite avant les infos à 18h, on a la météo des plages.
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0: Pour la journée de demain.
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0: Et côté musique, le nouveau Adèle Castillon. Hein, c'est un des hits de cet été 2026 avec Été avec toi.
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0: Et puis je prépare aussi Miley Cyrus. A tout de suite.
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0: Été avec toi, c'est le nouveau titre d'Adèle Castillon à l'instant sur Demoiselle, 17h53 dans votre grande débauche de l'été. Dans un instant, les infos avec Jérôme Jarny, l'info nationale et internationale. Et tout de suite, eh bien, c'est l'heure de retrouver votre météo des plages pour demain.
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0: Et direction ce soir la plage des Prises à la Couarde sur l'île de Ré. La plage, elle est idéale pour la baignade, mais aussi pour d'autres activités comme la voile ou encore la planche à voile. On y trouve d'ailleurs un centre nautique en proposant école de voile, stand-up paddle, jet ski ou encore kitesurf. Et puis à marée basse, c'est aussi un très très bon spot pour la pêche à pied. Et bien pour demain, ça s'annonce encore très ensoleillé et bien bien chaud. Attendez 31 degrés sur la Serviette avec un léger vent d'ouest. L'indice UV pour demain, il sera à 7. La mer, quand elle sera belle et quand vous irez à l'eau, eh bien, elle sera à 21 degrés. Donc, ça sera parfait pour se rafraîchir. Marée basse ce mercredi à 11h43. Elle sera haute à 17h46 avec 69 et 72 en coefficient de marée. 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
0: Et merci d'écouter la radio de vos vacances en Charente-Maritime. On repart en musique avec à suivre Alex Warren et Louisa. Demoiselle, bon début de soirée, il est 18h.
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0: Et à 18h, on fait un point sur l'info nationale et internationale. On va revenir évidemment sur les incendies en Gironde et on voit tout ça avec Jérôme Jarny.
21: Bonsoir à tous. En Gironde, la situation reste très imprévisible. Ce mardi, selon la préfecture, l'incendie qui a déjà ravagé 42 000 hectares depuis mercredi dernier n'est toujours pas fixé ce soir. Des reprises de feu ont même été observées entre Lacano et Sainte-Hélène. Aujourd'hui, la préfète de Gironde a ordonné dans la matinée l'évacuation de plusieurs campings à Lacano. La municipalité de Lacano assure de son côté que l'évacuation a eu lieu à titre préventif pour anticiper toute évolution de la situation. 4 000 touristes étaient concernés. Le retour de la canicule à partir d'aujourd'hui et pour les prochains jours risque de compliquer la lutte acharnée des pompiers. Ce mardi, près de 2750 sapeurs-pompiers restaient mobilisés en Gironde. Environ 1500 militaires et 1440 forces de sécurité intérieure sont également sur place, soutenues par 18 moyens aériens. Le reste de l'actualité, c'est cette affaire macabre à Orange, dans le Vaucluse. Les corps de 5 bébés morts ont été retrouvés dans un appartement du centre historique de la ville, au domicile d'une famille dont la femme a accouché hier d'un bébé en bonne santé. Elle aurait fait un déni de grossesse. Une enquête a été ouverte. À l'étranger, un fort séisme de magnitude 7,1 a frappé le sud du Japon. Ce mardi, une alerte tsunami a été déclenchée avant d'être rapidement levée. Selon la télévision japonaise, au moins 50 personnes ont été hospitalisées, mais le bilan pourrait être beaucoup plus lourd. De nombreuses personnes ont notamment été piégées à l'intérieur d'un centre commercial dans le sud-ouest du pays. Et puis en football, c'est fait. Zizou, à la tête des Bleus, Zinedine Zidane a été officiellement nommé sélectionneur sélectionneur de l'équipe de France, un poste qu'il attendait depuis 5 ans. Devant la presse, il a assuré avoir rejeté plusieurs propositions de clubs depuis son départ du Real Madrid. L'ancien numéro 10 tricolore fera ses premiers pas sur le banc le 25 septembre prochain face à la Turquie. Ce sera dans le cadre de la Ligue des Nations.
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0: Demoiselle avec Louisa et son titre Jetlag. Si vous êtes en train de nous écouter actuellement là sur le 107 ou l'appli Demoiselle FM du côté de l'île d'Oléron, eh bien ce soir direction Deluce.
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0: 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Vous restez avec nous, la musique revient dans une seconde avec Alex Warren. Et puis on n'oubliera pas, 18h15, votre journal de l'info d'ici présenté par Emmanuel Bidot. Bonne soirée, à tout de suite.
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0: Bonne soirée en Charente-Maritime avec la grande débauche de l'été. Tous les soirs, on est avec vous, hein, 16h-19h30. Et à l'instant, le titre d'Alex Warren sur Demoiselle, c'était le nouveau, c'était Passenger. La suite en musique avec Frérot de la Vega. Et tout de suite, eh bien, c'est l'heure de retrouver, comme tous les soirs également, votre journal de l'info d'ici, présenté par Emmanuel Bidot.
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3: Nicolas Mousset, un agriculteur à Chandolan près de Cabario, est parti dimanche en Gironde pour venir en aide aux sapeurs-pompiers. Il fait partie d'un convoi de 7 agriculteurs. Les EHPAD des hôpitaux de La Rochelle et Rochefort accueillent des personnes âgées évacuées de Gironde. La direction du groupe Littoral Atlantique lance un appel au personnel soignant pour prêter main forte. Et puis à Rochefort, les salariés de BT2I ont à nouveau débrayé à l'appel de la CGT. Le syndicat est mécontent des négociations annuelles obligatoires, tout en déplorant l'attitude des grands donneurs d'ordre sur les sous-traitants. La météo, retour de la chaleur avec une alerte jaune canicule en Charente-Maritime. Et tout d'abord, comme un air de déjà-vu, donc nous retournons ce mercredi en alerte jaune canicule avec le retour d'un très fort pic de chaleur, indique Météo France. On attend des températures particulièrement élevées jusqu'à 40 degrés à Saintes et à l'est du département. Atmosphère plus respirable en revanche sur le littoral, 32 à 35 degrés. Une pyromane en série interpellée par la gendarmerie dimanche dernier. Il s'agit d'une femme âgée de 50 ans qui devra répondre de 17 faits de destruction par l'emploi. Emploi d'un moyen dangereux pour les personnes, indique le procureur de la République de Saint-Benjamin à Lat. Pour des raisons inconnues, elle aurait déclenché une série d'incendies dans le canton de Saint-Porchaire, notamment à La Vallée, Trizé et Saint-Radegonde. Les faits ont été commis entre le 26 juin et le 25 juillet. Placée en garde à vue dimanche dernier, elle est désormais en détention provisoire le temps qu'une expertise psychiatrique soit réalisée. Elle sera jugée le 11 septembre prochain. Un feu de forêt sur l'île de Ré ce mardi en début d'après-midi s'est déclaré vers 13h au bois-plage en Ré, non loin de la zone artisanale. Un début d'incendie rapidement maîtrisé par les riverains, les salariés des ateliers municipaux, la police rurale et les sapeurs-pompiers, indique la municipalité. Quand on voit les images, on ne se pose pas la question. Les mots de Nicolas Mousset, agriculteur céréalier à Chandolan. Il est parti dimanche après-midi avec 6 autres agriculteurs pour prêter main forte aux pompiers. Après avoir pris le bac à Royan, ils sont arrivés à Carcan, à quelques kilomètres de Somos, vers 22h. Un périple de 112 km avec un tracteur et une cuve de 12 000 litres remplie d'eau. Elle a servi dès le lundi matin. Nicolas Mousset.
4: On a fait la création d'un pare-feu pour éviter que le feu se déplace, traverse une départementale. Donc voilà, donc on a mouillé le maximum pour éviter que le feu se déplace. Et puis là aujourd'hui on est en train de sécuriser un hameau en apportant de l'eau aussi ferme. Il y a des agriculteurs avec les tonnalisiers qui eux épandent de l'eau parce qu'ils ont des systèmes pour pouvoir épandre. Donc en fait ils sont en train d'épandre sur les côtés pour noyer le maximum, pour noyer la végétation. Et après moi mon rôle c'est de ravitailler les tonnes pour qu'elles puissent on essaye de faire une rotation entre ceux qui approvisionnent et ceux qui épandent pour éviter de perdre le moins de temps possible. Et après quand il y a plusieurs tonnes, il y a d'autres tonnes qui partent ravitailler les pompiers sur des points bien spécifiques.
3: Et ce mardi, les agriculteurs étaient entre Somos et le Temple pour mouiller les sols. Nicolas Mousset pense rester encore quelques jours avant que d'autres agriculteurs ne prennent le relais. La Chambre d'agriculture de Gironde, qui coordonne l'action des exploitants, demande à celles et ceux qui souhaitent aider de se faire connaître sur son site internet. Incendie en Gironde, encore la communauté d'agglomération et la ville de La Rochelle se mobilisent. Elles libéreront sans condition et immédiatement leurs agents, sapeurs-pompiers volontaires pour qu'ils puissent rejoindre les dispositifs de secours engagés dès que le 10-17 en fera la demande, indique-t-elle dans un communiqué. Leurs moyens lourds, tractopelles, pelles mécaniques, engins de terrassement, citernes, tonnes à eau et matériel de travaux forestiers sont mis à disposition des services de secours et des collectivités qui en exprimeraient le besoin. Et à la demande de la métropole de Bordeaux, l'ensemble des communes de la communauté d'agglomération a déjà réuni 110 lits de camp qui ont été acheminés vers Bordeaux ce mardi matin. Par ailleurs, la ville a ouvert un centre de collecte de 9h à 17h au gymnase du Pas des Laquais jusqu'à jeudi midi. Les hôpitaux de La Rochelle et Rochefort en soutien des EHPAD de la Gironde. Le groupe hospitalier Littoral Atlantique accueille et va accueillir encore des résidents de maisons de retraite qui ont dû être évacués à cause des feux de forêt qui sévissent toujours. 800 personnes âgées et fragiles ont dû quitter dans la précipitation leurs établissements qui étaient menacés par les flammes et 40 d'entre elles vont être prises en charge dans les établissements de La Rochelle ou de Rochefort. Thierry Montcourcy, directeur général adjoint.
5: On appuie en solidarité de nos collègues situés sur la Gironde et les Landes et en lien avec les notamment prises en charge de toutes ces personnes qui ont dû être évacuées, notamment sur des secteurs médico-sociaux et qui nécessitent d'être pris en charge dans des conditions d'hébergement favorables et pour préserver la qualité des soins dont ils ont besoin. Donc on s'est mobilisé parce qu'évidemment beaucoup de gens ont évacué des EHPAD sur les secteurs de Gironde et des Landes, hein, pas loin de 40 et même un peu plus, et que au-delà de leur rapatriement sur un centre centralisé à Bordeaux, il est utile de pouvoir les déployer sur des centres d'hébergement adaptés, c'est ce à quoi on s'emploie. On a déjà une vingtaine de résidents qui sont arrivés chez nous et dès ce week-end. Là, on est en train d'en recenser davantage, avec notamment 15 lits qui ont été réservés sur le secteur du fief de la Mare et qui vont nous permettre d'accueillir davantage de résidents et probablement sur Rochefort dans les prochaines heures.
3: Et pour l'occasion, le groupe hospitalier lance un appel à la communauté soignante pour permettre l'ouverture de capacités d'accueil supplémentaires. Les professionnels de santé intéressés peuvent contacter le groupe hospitalier Littoral Atlantique au 05 46 45 50 69 ou par mail solidarité33@ght-atlantique.fr. À la Tremblade, la jeune femme portée disparue depuis le week-end dernier a été retrouvée ce mardi par les gendarmes et transportée à l'hôpital, indique le procureur de la République de La Rochelle, Arnaud Larez, à Demoiselles. Elle était recherchée dans le cadre d'une disparition inquiétante. Elle avait été vue sur le secteur par plusieurs personnes. Son téléphone était éteint, ce qui a particulièrement inquiété les enquêteurs. Les proches et la famille avaient lancé un appel sur les réseaux sociaux. Certains témoins l'auraient croisée en direction d'Arvers. Un accident rarissime à Saint-Georges-d'Oléron. Ce lundi après-midi, une structure gonflable s'est envolée, blessant 3 enfants de 4 à 6 ans qui jouaient sur la structure, dont un plus grièvement. Il a été transporté par l'hélicoptère Dragon 17 à l'hôpital de La Rochelle. Les 2 autres ont été évacués à l'hôpital de Rochefort par les ambulances des pompiers. Depuis, le parc de structures gonflables a été fermé. Le parquet de La Rochelle a ouvert une enquête pour mise en danger de la vie d'autrui et blessures involontaires. À Rochefort, un nouveau débrayage ce mardi chez BT2I, ex-CIMER. La CGT du sous-traitant aéronautique a exprimé son désaccord avec la direction après un premier mouvement déjà organisé le 7 juillet dernier. NAO 2026 ou comment accroître les profits, dénonce le syndicat dans un communiqué. Les NAO, ce sont les négociations annuelles obligatoires sur les salaires qui laissent un goût amer aux délégués syndicaux, puisque la direction a refusé de faire un effort. Laurent Rivasso, délégué CGT.
6: On a signé un PV de désaccord, donc il n'y a eu aucune volonté de progression. Après 2 réunions de NAO, déjà on trouve que c'est limite en termes de négociations annuelles obligatoires. Et donc, on a fait des contre-propositions. On était prêt avec 0,3% de mieux, 0,3% de mieux de signer un accord. Ça nous a été, ça a été refusé. Et après, en dernier recours, on a proposé un accord de revoyure en octobre avec 0,5% selon les résultats, parce qu'on est en continuelle amélioration. Et donc, ça nous a été refusé aussi. Donc, on a décidé de redébrayer pour dénoncer aussi ce qui se passe chez la sous-traitance aéronautique. La direction est totalement fermée, et pas que la direction. Le groupe BT2I est totalement fermé, c'est-à-dire il nous colle un pourcentage de la masse salariale qu'on nous impose et il n'y a pas de possibilité de négocier. Donc en fait, il n'y a pas de négociation possible.
3: La CGT qui déplore aussi l'attitude des grands donneurs d'ordre comme Airbus et Dassault qui font de gros bénéfices et en demandent toujours plus aux sous-traitants aéronautiques. Une trentaine de salariés de BT2I a participé à ce mouvement de débrayage lancé par la CGT. Vos sorties de ce mercredi tout de suite dans Quartier d'été.
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3: En Pays Marais-Oléron, à Saint-Pierre-d'Oléron, des jeux d'adresse, casse-tête et défis à découvrir de 17h à 20h. En Pays Rochefortais, à Rochefort, les musiques du monde s'invitent au clos avec Tchalaï, c'est à 19h30. En Pays Rouennais, à la Palmyre, concert de l'orchestre à cordes Nova Strings Orchestra à 21h30 à la Chapelle. Et puis en Pays Saint-Étienne, visite théâtralisée Belle de Nuit à Sainte, départ à 21h du parvis de l'église Sainte-Trope.
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3: Et on passe maintenant aux nouvelles du ciel.
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3: Et retour de la chaleur demain.
0: Et oui Emmanuel, hein, demain mercredi on grimpe encore d'un cran sur toute la Charente-Maritime. Ciel bleu et grand soleil du matin au soir sans la moindre goutte de pluie à l'horizon. Sur le Pays Rouennais, vous allez avoir jusqu'à 32 attendus. Dans les terres, ça chauffe encore plus avec 37 annoncés à Sainte. Rochefort va suivre de près avec près de 35 degrés tandis que La Rochelle profitera, elle, d'une brise plus clémente autour des 31 degrés. Jeudi, léger rafraîchissement avec un peu plus de nuages, surtout sur le Pays Rochelais. Vendredi, retour d'un temps stable et plus doux.
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3: Merci d'avoir suivi cette édition. Très bonne soirée sur Demoiselle.
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0: Merci Emmanuel. Retour de l'info d'ici, bien évidemment. Ça sera tout à l'heure à 19h15. À suivre, l'agenda loisir de Cyril. Et puis côté musique, comme promis, voici Frérot de la Vega.
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0: 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Dans un instant, Big Mountain et Olivia Dean. Et tout de suite, rendez-vous avec Cyril. C'est votre agenda loisir. Quelques idées de sortie à faire pour demain.
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2: Bonsoir à tous pour demain, mercredi 29 juillet, avec les mercredis de Saint-Ex qui vous donnent rendez-vous dès 14h à Saintes. Profitez d'ateliers ouverts à tous. Puis à 19h, place à un spectacle sur le thème du cirque, une animation gratuite conviviale pour toute la famille. Rendez-vous à l'espace Saint-Exupéry, 26 rue des Boiffiers à Saintes. En Pays Rochefortais, envie d'un voyage musical, rendez-vous demain à 20h45 au Clos de Rochefort pour le concert gratuit de Chai Lai, un trio qui vous fera voyager des Balkans à l'Afrique en passant par l'Inde et l'Amérique à partir de 19h30. En Pays Rouennais, évadez-vous en musique avec Yeko, rendez-vous demain soir à 21h sur le parvis du relais de la Côte de Beauté à Saint-Georges-de-Didonne. Le guitariste Johan Leferrand vous invite à un voyage musical inspiré de ses rencontres avec des artistes africains, notamment maliens, un concert gratuit à découvrir. À 21h, direction Méché-sur-Gironde pour le concert de Captain Sparks and the Royal Company, une chanson française moderne aux influences hip-hop, funk et électro, portée par une énergie explosive. Un concert gratuit demain soir 21h à Méché-sur-Gironde. Les mercredis d'Étaule vous invite à un spectacle équestre exceptionnel à partir de 21h à la salle Omnisport d'Étaule, un spectacle proposé par les écuries de la Guivary, gratuit, ouvert à tous. Danse sur le green, un spectacle exceptionnel demain soir à 19h au Golfe de Royan à Saint-Palais-sur-Mer. Danseurs de l'Opéra de Paris, piano et chorale se réunissent pour une soirée magique en plein air. Accueil dès 18h, entrée libre. On termine avec le Pays Marais-Oléron avec au château dès 18h30. Profitez d'une soirée festive Place de la République. Jeux avec Ludo Léron, concert avec les Minimaux, Bertrand Noël Mobilhome, marché de nuit, buvette et restauration. Une belle soirée d'été à partager. Et puis à Saint-Pierre-d'Oléron, découvrez Big Boss, un spectacle de rue mêlant théâtre d'objets et magie présenté par la compagnie Paris Bénarès. Rendez-vous demain soir 19h30. Du côté de Saint-Pierre-d'Oléron, le spectacle est gratuit. Voilà pour quelques rendez-vous.
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0: Il fait plaisir là, ce titre des années 90 là, pour terminer parfaitement cette journée de mardi en Charente-Maritime. Big Mountain, Baby, I Love Your Way à l'instant. Ce soir, si vous êtes là du côté du Pays Royanais, eh bien on se donne rendez-vous sous les étoiles. Et pour cela, direction Vaux-sur-Mer.
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0: Le théâtre de Verdure accueille une projection ce soir gratuite en plein air. Et attention, le film culte ce soir, Les Bronzés font du ski. Chaises, plaid et bonne humeur au rendez-vous. Séance donc ce soir à 22h30. L'entrée est totalement libre. Une soirée donc signée 100% détente à ne pas manquer ce soir du côté de Vaux-sur-Mer au théâtre de Verdure. La suite en musique avec Sound of Legend, le nouveau titre San Francisco. Et tout de suite, bah, si ce soir vous restez à la maison, on s'intéresse au programme télé de Romain Santier.
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3: Allez, on commence avec TF1, Le Transporteur 2. France 2 rediffuse Rendez-vous en terre inconnue avec Kenji, un parti chez les Turkana. Sur France 3, vous allez retrouver un épisode inédit de OPJ. Sur Canal, en première ligne. Et puis sur M6, Zone interdite, Turquie, Albanie, Monténégro, enquête sur les nouvelles destinations stars de la Méditerranée. Allez, on retrouvera sur W9 les 20 chansons de Jean-Jacques Goldman préférées des Français. 90 enquêtes sur TMC, Chauffard et Fêtard étaient brûlants pour les gendarmes du Pays Basque. Et puis sur TFX, Arthur et les Minimoy. Voilà, je vous laisse faire votre choix et par avance, une excellente soirée devant votre télévision.
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0: Sur Demoiselle, on continue à explorer son 8e album, Le Retour des Beaux Jours, qui est sorti à l'automne dernier. Vanessa Paradis, à l'instant, avec un de ses nouveaux titres, c'était Rendez-vous.
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0: 18h52, j'espère que vous allez bien en ce mardi soir en Charente-Maritime. Si vous êtes encore au boulot, eh bien on est avec vous jusqu'à la débauche. Si ce sont les vacances, profitez bien, peut-être un petit resto là ce soir en famille. Dans un instant, on a les infos avec Jérôme Jarny, ça sera à 19h. Et puis tout de suite, c'est votre météo marine pour la journée de demain, mercredi. Et on voit ça avec Emmanuel Bidot.
2: Il n'y a pas de bulletin météo spécial, nous avons un anticyclone 1022 hectopascal sur la Manche. Les prévisions pour cette nuit, vent de secteur nord 2 à 4 Beaufort avec une mer peu agitée et une houle de nord-ouest 0,50 m à 1 m. Des passages nuageux avec une bonne visibilité. Pour demain, vent variable 1 à 3 Beaufort avec une mer peu agitée et une houle de nord-ouest autour de 0,50 m. Des éclaircies, des passages nuageux. Puis un ciel ensoleillé à l'après-midi avec une bonne visibilité. À Royan, demain, la mer basse à 11h49 sera haute à 18h. Coefficient de marée 69 et 72.
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0: Très belle soirée en Charente-Maritime, ici sur Demoiselle. On repart avec une toute nouvelle heure et à suivre Angèle et Taylor Swift. Bonne soirée, il est 19h.
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0: Et à 19h, on s'intéresse à l'info nationale et internationale. On va revenir évidemment sur les feux du côté de la Gironde, les toutes dernières actus aux côtés de Jérôme Jarny.
20: Bonsoir à tous. La chaleur de retour sur la Gironde fait craindre une aggravation du méga-feu qui ravage le département depuis mercredi dernier. Environ 4000 personnes ont été évacuées ce matin par précaution de plusieurs hébergements touristiques à Lacanau. Cet après-midi, la préfecture de Gironde a annoncé plusieurs reprises de feu dans la surface brûlée, tout particulièrement à Lège, Cap-Ferré et à Marcheprime, soit aux extrémités nord-ouest et sud-est de la zone concernée. Des moyens colossaux sont toujours déployés et la situation reste très imprévisible selon les autorités. L'incendie qui a déjà ravagé 42 000 hectares n'est toujours pas fixé. Par ailleurs, un sapeur-pompier volontaire de 38 ans est mort hier dans les Bouches-du-Rhône après la sortie de route du camion-citerne qu'il conduisait au nord d'Arles. Un accident survenu à l'issue du dispositif préventif mis en place dans le cadre du risque feu de forêt. Dans l'actualité également, cette affaire macabre à Orange dans le Vaucluse, les corps de 5 bébés morts corps ont été retrouvés dans un appartement du centre historique de la ville, au domicile d'une famille dont la femme a accouché hier d'un bébé en bonne santé. Elle aurait fait un déni de grossesse. Dans un communiqué, le parquet de Carpentras a fait savoir que c'est le compagnon, troublé par la découverte une nouvelle fois très tardive de la grossesse de sa compagne, qui a trouvé ce qui s'apparentait à des restes humains. Après un recul au début de l'année, le nombre de demandeurs d'emploi sans aucune activité inscrits à France Travail a augmenté de 0,8% au deuxième trimestre 2026. C'est ce que rapporte le ministère du Travail ce mardi. Et puis bienvenue chez toi, c'est par ces mots que Kylian Mbappé salue sur les réseaux sociaux l'arrivée de Zizou à la tête des Bleus. Zinedine Zidane a été officiellement nommé sélectionneur de l'équipe de France de football, un poste qu'il attendait depuis 5 ans. Devant la presse, Zinedine Zidane a assuré avoir rejeté plusieurs propositions de clubs depuis son départ du Real Madrid.
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0: Taylor Swift, sur Demoiselle avec le titre Elizabeth Taylor. On parle littérature, et oui, elle s'invite à partir de demain du côté de l'Abbaye Royale à Saint-Jean d'Angély.
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0: Le festival Les Textes qui claquent démarre demain avec notamment un atelier d'écriture, rendez-vous dès 10h. Et puis jeudi, vous avez également une rencontre littéraire l'après-midi. C'est gratuit, c'est ouvert à tous, donc du côté de Saint-Jean d'Angély. Le programme à retrouver sur bibliothèque.angély.net. La musique, elle fait son retour très très vite ici dans votre grande débauche de l'été là. Si vous rentrez à la maison, on va écouter Angèle et Justice avec What You Want. Et puis à 19h15, rendez-vous comme chaque soir avec l'info d'ici et votre journal. A tout de suite.
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0: Angèle Justice pour refermer cette journée de mardi en Charente-Maritime. C'était le titre What You Want, 19h15 sur Demoiselle. Excellente soirée à vous. Dans un instant, le retour des hits avec Louise Attaque. On a également le nouveau Tibbs. Moi, je vous dis à demain pour une nouvelle grande débauche de l'été dès 16h. Et tout de suite, 19h15, c'est l'heure de votre journal de l'info d'ici présenté par Emmanuel Bidot. À demain.
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3: Nicolas Mousset, un agriculteur à Chandolan, près de Cabario, est parti dimanche en Gironde pour venir en aide aux sapeurs-pompiers. Il fait partie d'un convoi de 7 agriculteurs. Les EHPAD des hôpitaux de La Rochelle et Rochefort accueillent des personnes âgées évacuées de Gironde. La direction du groupe Littoral Atlantique lance un appel au personnel soignant pour prêter main forte. Et puis à Rochefort, les salariés de BT2I ont à nouveau débrayé à l'appel de la CGT. Le syndicat est mécontent des négociations annuelles obligatoires, tout en déplorant l'attitude des grands donneurs d'ordre sur les sous-traitants. La météo, retour de la chaleur avec une alerte jaune canicule en Charente-Maritime. Et tout d'abord, comme un air de déjà-vu, donc nous retournons ce mercredi en alerte jaune canicule avec le retour d'un très fort pic de chaleur, indique Météo France. On attend des températures particulièrement élevées, jusqu'à 40 degrés à Saintes et à l'est du département. Atmosphère plus respirable en revanche sur le littoral, 32 à 35 degrés. Une pyromane en Syrie interpellée par la gendarmerie dimanche dernier. Il s'agit d'une femme âgée de 50 ans qui devra répondre de 17 faits de destruction par l'emploi d'un moyen dangereux pour les personnes, indique le procureur de la République de Saint-Benjamin-Alla. Pour des raisons inconnues, elle aurait déclenché une série d'incendies dans le canton de Saint-Porcher, notamment à La Vallée, Trizé et Saint-Radegonde. Les faits ont été commis entre le 26 juin et le 25 juillet. Placée en garde à vue dimanche dernier, elle est désormais en détention provisoire le temps qu'une expertise psychiatrique soit réalisée. Elle sera jugée le 11 septembre prochain. Un feu de forêt sur l'île de Ré ce mardi en début d'après-midi s'est déclaré vers 13h au bois-plage en Ré, non loin de la zone artisanale. Un début d'incendie rapidement maîtrisé par les riverains, les salariés des ateliers municipaux, la police rurale et les sapeurs-pompiers, indique la municipalité. Quand on voit les images, on ne se pose pas la question. Les mots de Nicolas Mousset, agriculteur céréalier à Chandolan. Il est parti dimanche après-midi avec 6 autres agriculteurs pour prêter main forte aux pompiers. Après avoir pris le bac à Royan, ils sont arrivés à Carcan, à quelques kilomètres de Somos, vers 22h. Un périple de 112 km avec un tracteur et une cuve de 12 000 litres remplie d'eau. Elle a servi dès le lundi matin. Nicolas Mousset.
4: On a fait la création d'un pare-feu pour éviter que l'eau, le feu se déplace, traverse une départementale. Donc voilà, donc on a mouillé le maximum pour éviter que le feu se déplace. Et puis là aujourd'hui, on est en train de sécuriser un hameau en apportant de l'eau aussi ferme. Il y a des agriculteurs avec les tonnalisiers qui eux épandent de l'eau parce qu'ils ont des systèmes pour pouvoir épandre. Donc en fait, ils sont en train d'épandre sur les côtés pour noyer le maximum, pour noyer la végétation. Et après, moi, mon rôle, c'est de ravitailler les tonnes pour qu'elles puissent on essaye de faire une rotation entre ceux qui approvisionnent et ceux qui épandent pour éviter de perdre le moins de temps possible. Et après, quand il y a plusieurs tonnes, il y a d'autres tonnes qui partent ravitailler les pompiers sur des points bien spécifiques.
3: Et ce mardi, les agriculteurs étaient entre Somos et le Temple pour mouiller les sols. Nicolas Mousset pense rester encore quelques jours avant que d'autres agriculteurs ne prennent le relais. La Chambre d'agriculture de Gironde, qui coordonne l'action des exploitants, demande à celles et ceux qui souhaitent aider de se faire connaître sur son site internet. Incendie en Gironde, encore la communauté d'agglomération et la ville de La Rochelle se mobilisent. Elles libéreront sans condition et immédiatement leurs agents, sapeurs-pompiers volontaires pour qu'ils puissent rejoindre les dispositifs de secours engagés dès que le 10-17 en fera la demande, indique-t-elle dans un communiqué. Leurs moyens lourds, tractopelles, pelles mécaniques, engins de terrassement, citernes, tonnes à eau et matériel de travaux forestiers sont mis à disposition des services de secours et des collectivités qui en exprimeraient le besoin. Et à la demande de la métropole de Bordeaux, l'ensemble des communes de la communauté d'agglomération a déjà réuni 110 lits de camp qui ont été acheminés vers Bordeaux ce mardi matin. Par ailleurs, la ville a ouvert un centre de collecte de 9h à 17h au gymnase du Pas des Laquais jusqu'à jeudi midi. Les hôpitaux de La Rochelle et Rochefort en soutien des EHPAD de la Gironde. Le groupe hospitalier Littoral Atlantique accueille et va accueillir encore des résidents de maisons de retraite qui ont dû être évacués à cause des feux de forêt qui sévissent toujours. 800 personnes âgées et fragiles ont dû quitter dans la précipitation leurs établissements qui étaient menacés par les flammes et 40 d'entre elles vont être prises en charge dans les établissements de La Rochelle ou de Rochefort. Thierry Moncourcy, directeur général adjoint.
5: On appuie en solidarité de nos collègues situés sur la Gironde et les Landes et en lien avec les notamment prises en charge de toutes ces personnes qui ont dû être évacuées, notamment sur des secteurs médico-sociaux et qui nécessitent d'être pris en charge dans des conditions d'hébergement favorables et pour préserver la qualité des soins dont ils ont besoin. Donc on s'est mobilisé parce qu'évidemment beaucoup de gens ont évacué des EHPAD sur les secteurs de Gironde et des Landes, hein, pas loin de 40 et même un peu plus, et que au-delà de leur rapatriement sur un centre centralisé à Bordeaux, il est utile de pouvoir les déployer sur des centres d'hébergement adaptés, c'est ce à quoi on s'emploie. On a déjà une vingtaine de résidents hein, qui sont arrivés chez nous et dès ce week-end, là on est en train d'en recenser davantage, avec notamment 15 lits qui ont été réservés sur le secteur du fief de la Mare et qui vont nous permettre d'accueillir davantage de résidents et probablement sur Rochefort dans les prochaines heures.
3: Et pour l'occasion, le groupe hospitalier lance un appel à la communauté soignante pour permettre l'ouverture de capacités d'accueil supplémentaires. Les professionnels de santé intéressés peuvent contacter le groupe hospitalier Littoral Atlantique au 05 46 45 50 69 ou par mail solidarité33@ght-atlantique.fr. À la Tremblade, la jeune femme portée disparue depuis le week-end dernier a été retrouvée ce mardi par les gendarmes et transportée à l'hôpital, indique le procureur de la République de La Rochelle, Arnaud Larez, à Demoiselles. Elle était recherchée dans le cadre d'une disparition inquiétante. Elle avait été vue sur le secteur par plusieurs personnes. Son téléphone était éteint, ce qui a particulièrement inquiété les enquêteurs. Les proches et la famille avaient lancé un appel sur les réseaux sociaux. Certains témoins l'auraient croisée en direction d'Arvers. Un accident rarissime à Saint-Georges-d'Oléron. Ce lundi après-midi, une structure gonflable s'est envolée, blessant 3 enfants de 4 à 6 ans qui jouaient sur la structure, dont un plus grièvement. Il a été transporté par l'hélicoptère Dragon 17 à l'hôpital de La Rochelle. Les deux autres ont été évacués à l'hôpital de Rochefort par les ambulances des pompiers. Depuis, le parc de structures gonflables a été fermé. Le parquet de La Rochelle a ouvert une enquête pour mise en danger de la vie d'autrui et blessures involontaires. À Rochefort, un nouveau débrayage ce mardi chez BT2I, ex-CIMER. La CGT du sous-traitant aéronautique a exprimé son désaccord avec la direction après un premier mouvement déjà organisé le 7 juillet dernier. NAO 2026 ou comment accroître les profits, dénonce le syndicat dans un communiqué. Les NAO, ce sont les négociations annuelles obligatoires sur les salaires qui laissent un goût amer aux délégués syndicaux, puisque la direction a refusé de faire un effort. Laurent Rivasseau, délégué CGT.
6: On a signé un PV de désaccord, donc il n'y a eu aucune volonté de progression. Après 2 réunions de NAO, déjà on trouve que c'est limite en termes de négociations annuelles obligatoires. Et donc, on a fait des contre-propositions. On était prêt avec 0,3% de mieux, 0,3% de mieux de signer un accord. Ça nous a été, refusé. Et après, en dernier recours, on a proposé un accord de revoyure en octobre avec 0,5% selon les résultats, parce qu'on est en continuelle amélioration. Et donc, ça nous a été refusé aussi. Donc, on a décidé de redébrayer pour dénoncer aussi ce qui se passe chez la sous-traitance aéronautique. La direction est totalement fermée, et pas que la direction. Le groupe BT2I est totalement fermé, c'est-à-dire il nous colle un pourcentage de la masse salariale qu'on nous impose et il n'y a pas de possibilité de négocier. Donc en fait, il n'y a pas de négociation possible.
3: La CGT qui déplore aussi l'attitude des grands donneurs d'ordre comme Airbus et Dassault qui font de gros bénéfices et en demandent toujours plus aux sous-traitants aéronautiques. Une trentaine de salariés de BT2I a participé à ce mouvement de débrayage lancé par la CGT. Vos sorties de ce mercredi tout de suite dans Quartier d'été.
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3: En Pays Marais-Oléron, à Saint-Pierre-d'Oléron, des jeux d'adresse, casse-tête et défis à découvrir de 17h à 20h. En Pays Rochefortais, à Rochefort, les musiques du monde s'invitent au clos avec Tchalaï, c'est à 19h30. En Pays Rouennais, à la Palmyre, concert de l'orchestre à cordes Nova Strings Orchestra à 21h30 à la Chapelle. Et puis en Pays Saint-Étienne, visite théâtralisée Belle de Nuit à Sainte, départ à 21h du parvis de l'église Sainte-Trope.
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3: Et retour de la chaleur demain.
0: Et oui, Emmanuel, hein, demain mercredi, on grimpe encore d'un cran sur toute la Charente-Maritime. Ciel bleu et grand soleil du matin au soir sans la moindre goutte de pluie à l'horizon. Sur le Pays Rouennais, vous allez avoir jusqu'à 32 attendus. Dans les terres, ça chauffe encore plus avec 37 annoncés à Sainte. Rochefort va suivre de près avec près de 35 degrés, tandis que La Rochelle profitera, elle, d'une brise plus clémente autour des 31 degrés. Jeudi, léger rafraîchissement avec un peu plus de nuages, surtout sur le Pays Rochelais. Vendredi, retour d'un temps stable et plus doux.
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3: Merci d'avoir suivi cette édition. Très bonne soirée sur Demoiselle.

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1: Bonsoir à tous pour demain mercredi 29 juillet avec les mercredis de Saint-Ex qui vous donnent rendez-vous dès 14h à Saint. Profitez d'ateliers ouverts à tous. Puis à 19h, place à un spectacle sur le thème du cirque, une animation gratuite conviviale pour toute la famille. Rendez-vous à l'espace Saint-Exupéry, 26 rue des Boiffiers à Saint. En Pays Rochefort, envie d'un voyage musical, rendez-vous demain à 20h45 au Clos de Rochefort pour le concert gratuit de Chai Lai, un trio qui vous fera voyager des Balkans à l'Afrique en passant par l'Inde et l'Amérique à partir de 19h30. En Pays Rouennais, évadez-vous en musique avec Yeko, rendez-vous demain soir à 21h sur le parvis du relais de la Côte de Beauté à Saint-Georges-de-Didonne. Le guitariste Johan Leferrand vous invite à un voyage musical inspiré de ses rencontres avec des artistes africains, notamment maliens, un concert gratuit à découvrir. À 21h, direction Méché-sur-Gironde pour le concert de Captain Sparks and the Royal Company, une chanson française moderne aux influences hip-hop, funk et électro, portée par une énergie explosive. Un concert gratuit demain soir 21h à Méché-sur-Gironde. Les mercredis d'Étaules vous invite à un spectacle équestre exceptionnel à partir de 21h à la salle Omnisport d'Étaules, un spectacle proposé par les écuries de la Guivary, gratuit, ouvert à tous. Danse sur le Green, un spectacle exceptionnel demain soir à 19h au Golfe de Royan à Saint-Palais-sur-Mer. Danseurs de l'Opéra de Paris, piano et chorale se réunissent pour une soirée magique en plein air. Accueil dès 18h, entrée libre. On termine avec le Pays Marano-Léron avec au château dès 18h30. Profitez d'une soirée festive Place de la République. Jeu avec Ludo Léron, concert avec les Minimaux, Bertrand Noël Mobilhome, marché de nuit, buvette et restauration. Une belle soirée d'été à partager. Et puis à Saint-Pierre-de-Léron, découvrez Big Boss, un spectacle de rue mêlant théâtre d'objets et magie présenté par la compagnie Paris Bénarès. Rendez-vous demain soir 19h30 du côté de Saint-Pierre-de-Léron. Le spectacle est gratuit. Voilà pour quelques rendez-vous.

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1: Allez, on commence avec TF1, Le Transporteur 2. France 2 rediffuse Rendez-vous en Terre Inconnue avec Kenji, un parti chez les Turkana. Sur France 3, vous allez retrouver un épisode inédit de OPJ. Sur Canal, En Première Ligne. Et puis sur M6, Zone Interdite, Turquie, Albanie, Monténégro. Enquête sur les nouvelles destinations stars de la Méditerranée. Allez, on retrouvera sur W9 les 20 chansons de Jean-Jacques Goldman préférées des Français. 90 enquêtes sur TMC, Chauffard et Fêtard étaient brûlants pour les gendarmes du Pays Basque. Et puis sur TFX, Arthur et les Minimoy. Voilà, je vous laisse faire votre choix et par avance, une excellente soirée devant votre télévision.
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